102.2, vous êtes toujours sur Radio Canu et c'était à l'instant Melechèche avec le titre Defeating the Giants. Juste avant, vous aviez Los Cuatrocientos Golpes et le titre El Día del Tentaculo. Et encore avant, Nightwish et Beauty and the Beast. 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

Vous êtes sur les bandes de Radio Canu et ses textures sonores et musicales en tout genre. On vient de s'écouter dans l'ordre Kim Gordon, l'emblématique leaduse de Sonic Youth avec le morceau Bye Bye. Juste après, c'était Sleaford Mods avec Force 10 from Navarro. Et juste là, c'était un groupe lyonnais, Unum, avec Diablo Rosso. 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

Vous écoutez les bandes continues de Radio Canu. On a commencé par Sots avec Inevitable. Après, c'était Aurore Vacui avec I Like It When a Soldier Dies. Et à l'instant, c'était Audio avec Fabulous Horrific Beast. 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

On vient d'écouter sur Radio Canu le dernier album de Onyx Rapues Lower East Side. On a écouté trois extraits, donc le premier c'était Over Petit Shit, le deuxième America's Nightmare et le dernier Tear Shit Up. 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

0: corps humain.
1: Attention, cet homme est porteur d'une puce électronique.
2: Human beings are part of the future.

0: passera à proximité d'un de ses lecteurs, le dispositif détectera automatiquement sa présence. Il transmettra l'information à une base de données qui permettra de localiser la personne en temps réel.
1: Imaginez que ce réseau soit en permanence à même de transmettre des informations au-delà même de la volonté des personnes.
2: Au-delà même de la volonté des personnes.
3: Et alors là, est-ce qu'il n'y a pas un danger ?
4: Là, alors on lancera une carte électronique et biométrique. La puce contiendra tout d'abord votre photo et une image de vos empreintes digitales. Elle sera obligatoire et payante. Une simple pression sur un lecteur électronique pourra donc prouver votre identité.
5: Pour fidéliser leurs clients, certains établissements leur proposent de se faire greffer une puce directement sous la peau.
1: Microsoft a déposé un brevet sur la transmission à même la peau. Et donc nous aurons des objets qui communiqueront, et l'un des éléments de cette communication sera le corps humain.
6: A radio frequency ID tag by a company called Fly Digital. Verichip.
7: Sur le plan technique, on peut dire aussi que l'implant a été testé et c'est une réussite d'avoir combiné ces deux types d'électrodes.
8: On essaie de nous faire croire toujours que la science est neutre. Mais la science n'est pas neutre.
9: On ne cherche plus à comprendre le vivant, on cherche uniquement à le maîtriser. C'est-à-dire qu'on ne fait plus de la science, on fait de la technoscience.
10: Ils étaient convaincus, c'était pas de la mauvaise foi. Ils étaient convaincus qu'ils travaillaient pour le progrès. Et ça s'est arrêté quand ? Ça s'est arrêté le jour où il y a eu Nuremberg, et où on a dit, le progrès, ça va bien, mais vous n'avez pas le droit, au nom du progrès, de dire que la dignité humaine, ça peut être oublié. La dignité humaine, c'est une valeur au-dessus du progrès.
4: La puce était réputée infalsifiable. La puce n'est pas infaillible.
6: A radio frequency ID tag by a company called Apply Digital.
11: La majorité des gens qui falsifient des documents biométriques sont des gens qui travaillent dans des petits ateliers qui font un travail de qualité.
3: Il est facile de falsifier une puce.
4: La puce n'est pas infaillible.
3: Il est facile de falsifier une puce.
11: Qu'est-ce que j'ai dans le temps ?
12: Est-ce que vous avez les moyens, Alex Turc, de contrôler cette effervescence en matière de nouvelles technologies ? Est-ce que la CNIL a les moyens de bosser ?
13: Pas suffisamment. La CNIL de 2004, qui n'a rien à voir avec celle d'avant, c'est la nouvelle loi, nous a donné des missions considérables en plus, mais nous n'en avons pas les moyens, notamment de contrôle. Vous avez la vidéosurveillance qui se développe, la biométrie, bientôt les nanotechnologies.
12: Le fichage ADN, par exemple, pour les faucheurs volontaires.
13: Et nous entrons tous ensemble, tous endormis, dans une nouvelle société dont on ne maîtrise pas les contours.
14: C'était Subterfuge à l'instant, ce petit mix biométrique, la dignité humaine, juste avant Benga avec Zero M2 et Fuck Buttons avec Sweet Love for Planet Earth. 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

0: Et on vient d'écouter Annalena, non, on vient d'écouter Gosplin avec Japanese Night. Juste avant, c'est Tujiko Noriko. Et encore
1: et
0: avant.
1: Et auparavant, c'était Annalena sur.
0: Bah, sur Radio Cani, bien sûr.

C'était Red Zebra, I Can't Leave a Living Room, The Cure, Close to Me, Gael Faye, Irruption, sur les ondes de Radio Canu, la plus rebelle

Vous venez d'entendre à l'instant la voix d'Émilie Souillot, qui se fait aussi appeler Phénix de Pandore, dans son duo Phonix avec Vincent. C'était le titre Libération. Le titre juste avant, c'était Monsieur Pejic avec le titre Girls en anglais. Et le premier morceau des trois titres qu'on a entendu, c'était Electrofield Project avec le titre Lyon, comme la ville de Lyon. C'était pour l'émission Patchworld, ce choix de ces trois titres. 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

Mais le sacristain était tellement timide qu'il n'avait jamais, jamais osé lui dire « Je t'aime, mon Ursule chérie ». Et tous les soirs, tout seul, il murmurait « Oh, y est, Ursule, dis-moi pourquoi mon cœur brûle. Je crois bien qu'il faudrait une pompe à vapeur pour éteindre le feu qui dévore mon cœur. » Un soir pourtant, rassemblant son courage avec un violon, un beau violon, sous la fenêtre d'Ursule au beau visage, il improvisa un air à sa façon. «

0: 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Dans le musée de la commune d'Ursule, on conserve aujourd'hui le violon assassin. Un Stradivarius, certifié authentique, avec ses mots gravés à même le sapin. 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
1: Oh, vous, jeunes gens, et vous aussi, jeunes filles, répétez-vous souvent ces beaux enseignements. Suivez l'exemple du sacristain fidèle qui, jusqu'à sa mort, chanta amoureusement ensemble, mes très chers frères, d'une seule voix, hein?

0: C'était Julo Bocarme avec Ursule.
1: Et juste avant Julo Bocarme, vous avez eu un projet un peu particulier en cambodgien, et c'était donc
2: The Cambodian Space Project avec le titre, je vais y tenter, Minvisak Minbai. En anglais, c'est Have Visa, No Have Rice.
1: Et sur Radio Canu, la plus éclectique des radios, on a terminé avec un titre de Rammstein en allemand. Pardonnez-moi l'accent avant tout. Stream nicht vor mir, don't die before I do. Autrement dit, ne meurs pas avec moi. 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

D'entendre deux morceaux de Jelaya, Variation sur une musette de Marin et In the Death Car, et le morceau Rand New de Maybe Baby, 102.2 Radio Canu.

vous écoutez les bandes continues de Radio Canu 102.2 et on vient d'entendre donc le titre d'Alev Lens, Maze Angels, ensuite le titre Face No More avec Star AD et pour terminer Colombay avec la dernière 8-6 de la ville.

On est toujours aussi bien sur les bandes continues de la radio Canu. Donc vous avez pu écouter dans Ordre d'apparition sur vos ondes Helicopters avec Midnight Angels, The Kills, Cheap and Cheerful et Maximum Joy, Build the Bridges.

vous écoutez toujours le son de point de Radio Canu à Lyon et on vient d'écouter trois groupes ou projets solo de rock. On a commencé avec The Jax, un groupe japonais de la fin des années 60. Le morceau c'était Marianne. Ensuite on a écouté Maria Violenza avec le morceau Moisissure et Gaz Mask Terror avec Le Temps des Charniers.

même sens. Oui, oui, le morceau, c'est dans le même sens. C'était Van Van, Grâce et Volupté, à l'instant sur Radio Canu, la plus feu-ou des radios, que des morceaux feu-ou. Juste avant, il y a eu Théodora avec Miss Kitoko, et encore avant, Little Sims avec Point and Kill. 102.2, la plus rebelle.

de l'extrême gauche. Ultime hyper totale gauche. Bien pire que la gauche de toutes les gauches. Fini les projections et les choucroutes parties. L'État dans son action sera direct aussi. Détournement de brouette,

tomates. C'est pour les sabotages ?

Vous écoutez toujours Radio Canu en FM et en stéréo. À l'instant, c'était Lala Bolduc avec LR14. Juste avant, il y avait le MAB, le ministère des Affaires Populaires, le MAP, avec Profession Saltimbanque. Et encore avant, la Parisienne Libérée avec UHT.

Et vous êtes toujours sur les bandes continues de Radio Canu. On vient de s'écouter Scratch Bandicoot avec le titre Orient Wild Style. Wet Robot et Bozaina avec le titre Fake is Vogue. Et pour finir, avec Björk et le titre Mutual Core. 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

Yes, c'était Strike Addy pour faire tomber les murs de Babylone et la chanson Article Son juste avant, c'était le Jamaïcain Ian Sweetness, hein, copycat de Frankie P, la tune Article Sweetness, et on avait commencé avec le tune Amour, Love, L-O-V-E de Wendy Wonder.

Vous êtes toujours sur Radio Canu, sur le 102.2. On vient de s'écouter dans l'ordre Blitz avec le morceau Husk. Ensuite, c'était Alec Empire avec I'm Addicted to You. Et enfin, juste maintenant, c'était Steve Littlefinger avec Listen.

0: question veut, c'est une métaphore que je fais entre nous, notre société et nos déchets. En fait, c'est une théorie comme quoi le rapport que nous entretenons avec la détritus est un petit peu similaire à celui que la société entretient avec ses citoyens. On sent bien le côté interchangeable des choses et des êtres humains dans une société de consommation.
1: Et la frigolite ?
0: J'ai cru pendant assez longtemps que la frigolite se mettait dans les sacs bleus, mais apparemment pas du tout. Elle se mettrait dans les sacs bleus.

apparemment, ce serait vraiment un peu à savoir. Je parle à tout ça, parce que la vie de l'échantillon, c'est un verre, par exemple, ce que je connais.

Eh oui, c'était Ferhat qu'on vient d'écouter qui interprétait Che Guevara. Juste avant, c'était le rap de La Chose avec un titre En guerre. Et puis avant, la chanson de Chloé Dutrèfle qui s'appelait Recyclage. Vous êtes toujours sur Radio Canut.

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Vous avez pu écouter dans l'ordre Opaline avec La fille tatouée, Sarah Saphir avec le titre Avant toi, et enfin c'était Neptune et le morceau Stella. 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

Salut, vous êtes bien sur Radio Canu, la moins France Bleu des radios. Donc vous venez d'écouter Demon's Close en premier, avec 1000 Rounds. Ensuite, Medeski, Martin & Wood avec An Invisible. Et enfin...

Vous êtes bien à l'écoute de Radio Canu, c'était les bandes continues et vous venez d'entendre dans l'ordre Agar Agar avec I Am That Guy, Mansfield Tia et Christophe, c'était Tutomok et Fishback, un autre que moi. Bonne écoute!

Vous avez pu écouter dans l'ordre Méo avec le titre Alcool, Tatiana Lamartine avec le morceau The Foil Song, et ensuite c'était Schlass avec le morceau Yoga, trois artistes de la région Rhône-Alpes. 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

À l'instant, on vient d'écouter Laurent Pernis avec le morceau The Highly Sky. Juste avant, c'était Aerial Angeline avec le morceau Dog Days. Et encore avant, c'était BDK and the Roller Coaster avec le morceau Catwoman. 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

Vous êtes toujours à l'écoute de Radio Canus en 2.2. Nous venons d'écouter La Voyage, Never Looking Back Again. Juste avant, nous avions Mark Fisher et Love Situation. Et on commençait la session par Black Machine OG.

Juste amis, et oui, on restera juste amis. C'était Théa à l'instant sur Radio Canu, juste avant Grand Gamin avec Poussière, et encore avant Chico Trujillo avec Loca. Vous êtes bien sûr la plus belle et la plus rebelle.

Sur Radio Canus en 2.2, nous venons d'entendre un groupe peut-être lyonnais qui s'appelle Node ou Nodé, avec le morceau Tata Jacqueline. Juste avant, il y avait le piano de David Frey qui reprenait une gig de Bach. Et encore avant, Noah Lagoutte avec La Goûteuse sur Radio Canus en 2.2.

Vous êtes toujours sur Radio Canu 102.2. Alors, les deux morceaux qui viennent de passer, c'était King Crimson, le morceau Lark's Tongues in Aspix Part 2. Et ensuite, vous avez entendu Atfield on the North, le morceau Son of There's No Place Like Homerton.

Vous venez d'entendre Still din Artis Ois Gestern, une chanson yiddish de la résistance juive communiste pendant la Deuxième Guerre mondiale. Juste avant, il y avait Brigitte Fontaine qui vous chantait Prohibition, et encore avant, c'était Didier Super qui reprenait comme d'habitude sur Radio Canu, la plus rebelle des radios.

Vous êtes toujours sur Radio Canu, la plus ghetto des radios. On vient de s'écouter Pandore avec le titre Chaos et Agonie. Juste avant, c'était le beatmaker Apollo Brown avec le titre All Alone. Et encore avant, on a pu s'écouter Gore-Tex, The Art of Dying.

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Ouais, vous êtes bien sur Radio Canu, la plus rebelle des radios. Et vous venez d'écouter quelques extraits de l'album de Sir Jean, The Right Time. Le premier morceau qu'on a écouté, c'était Sad Days. Et suivi par un morceau de Alpha Petulai en live, My Mission. Et le dernier morceau qu'on a écouté, c'était High, because I love to get myself so high, listening to the Rebel Radio. Yes, yes, big up à l'émission Bongi de Culture à l'Ubuntu, à Ta Ubuntu, respect.

0: Macron, laisse les deux chats.
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2: J'ai éduqué toute seule mes deux filles, leur a enseigné toutes les valeurs de droite. 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
3: 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C'était pas ma guerre.
4: 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Alors, je présente mes excuses. Je présente mes excuses.
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6: Explosion ! Macron ! Explosion !
7: J'en ai rien à secouer, je suis anarchiste et je voudrais foutre en l'air toute la société capitaliste.
8: Moi, je présente mes excuses à tous les cochons de France. J'en ai jamais vu un défendre un génocide, hein.
9: Et quoi, ce monde ? Est-ce que le monde, il est à l'envers ? Ou c'est moi qui ai à l'envers ?
10: Aujourd'hui, c'est vendredi et j'aimerais bien quand même...
11: Vendredi.

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3: Bonjour. Bonjour, presque bonsoir, on est un petit peu en retard, il est 19h05 sur l'horloge, là, à Radio Canu, où il fait un peu moins chaud qu'à l'extérieur.
4: Beaucoup moins chaud.
3: Ouais, beaucoup moins chaud. On est peu nombreux, la chaleur a eu raison de certains et certaines d'entre nous pour aujourd'hui, puisqu'on n'est que trois pour parler avec vous aujourd'hui sur cette heure de Canu Info du vendredi. Et on va commencer par une première chronique par Iso qui va nous parler de sabotage.
5: Alors on n'est que trois, mais on est de qualité. Alors oui, je voulais vous parler de sabotage aujourd'hui. Récemment, il y a un copain qui bossait dans une banque. Qui m'a expliqué qu'il faisait capoter une bonne partie des dossiers qu'il recevait. Sa mission sur le papier, c'était d'examiner des dossiers permettant à la banque de percevoir des frais. Dans 75% des cas, il réussissait à démontrer via des micro-erreurs que ces dossiers étaient irrecevables et que les clients ne devaient absolument rien à la banque. Pour que ce flux de fausses informations soit crédible et pour noyer ses entourloupes, il s'employait à ne prélever des frais que sur les dossiers des clients ayant les plus gros comptes en banque, afin que les plus pauvres n'aient, eux, rien à débourser. Joli coup, n'est-ce pas? Eh bien, moi, j'adore. Pour la plupart d'entre nous, bosser est une obligation dont on se passerait bien. On est beaucoup, et j'en fais partie, à sur-travailler pour notre carrière, pour se faire bien voir, parce que le dictat du travail nous impose d'en faire toujours plus. Mais pourquoi se tuer à la tâche pour un patron? Pourquoi faire du zèle et travailler plus que ce que l'on est payé? Surtout, comment survivre dans cet environnement tout en essayant de ne pas perdre la tête? Comment en faire le moins possible sans se faire choper? Le sabotage, ou le fait de ralentir, ou au moins traîner des pieds et en faire le moins possible, est une façon de contrecarrer cette morale de classe qui nous impose de trimer dur tout en étant soumis au patronat. Le sabotage, c'est quoi? C'est attaquer le patron au portefeuille en dégradant le travail, voire les outils de travail. Émile Pouget, théoricien du sabotage, l'a introduite au sein de la CGT en 1897. Le principe de départ est simple. Faire pression sur le patron en travaillant volontairement mal pour diminuer ses profits. Quand on parle de sabotage, on s'imagine tout de suite les grandes actions à l'usine, la destruction de chemins de fer, des mouvements spectaculaires. Si le sabotage au travail a longtemps été porté par le mouvement ouvrier comme une modalité de reprise en main de son travail, Émile Pouget l'affirme. On peut saboter dans n'importe quel secteur. Entre 1903 et 1906, des coiffeurs et coiffeuses parisiennes ont mis en œuvre des campagnes de badigeonnage des boutiques, c'est-à-dire qu'elles repeignaient les devantures patronales avec une décoction à base de shampoing et d'œufs, détériorant ainsi les peintures. Sur les 2000 salons de coiffure de Paris, très peu y ont échappé, et cela a permis aux coiffeureuses d'obtenir un jour de repos hebdomadaire et de diminuer la durée d'ouverture des salons. À côté de ça, les boulangers vendaient des parts bien dures et immangeables ou s'en prenaient au pétrin. Pour celles et ceux qui ne connaissaient pas l'autre définition de ce mot, le pétrin est une machine utilisée pour pétrir la pâte. Si le sabotage a été abandonné par les organisations syndicales avant tout à cause de la répression, elles l'ont aussi abandonné parce que c'est une forme d'impasse militante. Le sabotage, par nature discret et clandestin, implique que si on le publicise, on s'expose à la répression. Mais si on n'en parle pas, on ne peut pas en faire une tactique collective. C'est pourquoi le sabotage est toujours dans une sorte de non-dit, d'implicite. Durant la Seconde Guerre mondiale, le sabotage est devenu une méthode militaire destinée à désorganiser les nations ennemies. J'ai découvert, en faisant cette chronique, qu'un manuel de sabotage simple sur le terrain avait été publié par l'OSS, l'ancêtre de la CIA, en 1944, pour apprendre aux civils à saboter l'occupant nazi sans prendre de risques. À l'époque, des extraits de ce manuel avaient été glissés à des citoyens par le biais de pamphlets ou à la radio. On y trouve des recommandations comme « Agissez stupidement, crevez des pneus, videz des réservoirs de carburant, allumer des feux, provoquer des disputes, court-circuiter des installations électriques, ou bien parler fréquemment et longtemps en illustrant les différents points par des anecdotes ou des expériences personnelles et mettre en avant aussi souvent que possible des problèmes sans conséquences, ou encore chipoter sur les mots précis de toutes les communications, comptes rendus et résolutions, ou bien encore tout renvoyer à des comités pour une étude approfondie et tenter à chaque fois de réexaminer les décisions prises dans les réunions précédentes. C'est quand même drôle comme ces directives, pourtant pensées par les services de renseignement pour lutter contre l'ennemi nazi, sont pourtant utilisées massivement dans la grande plupart des entreprises et administrations publiques, sans même qu'elles le sachent. Ce manuel de sabotage pour les nuls est disponible sur Internet et connaît un grand succès, notamment depuis la réélection de Donald Trump. Bon, et étant donné que j'avais du temps à perdre au travail, je vous ai listé quelques techniques de sabotage inspirées du colvert du peuple et du manuel du sabotage en entreprise, disponibles sur l'infokiosque. Ton employeur refuse de payer tes heures sup, voilà un max de trucs en guise de dédommagement. Du PQ, des paquets de mouchoirs, des post-it, des assiettes, des enveloppes, des timbres, des sacs poubelles, des stylos, des agrafeuses, des lampes, la machine à café, pars avec l'imprimante, fausse les KPIs, ces fameux indicateurs de performance, fais des erreurs pour que ton chef passe pour un incompétent. Ton employeur fait pression pour t'empêcher de faire grève, utilise les moyens de production mis à ta disposition. Imprime avec l'imprimante du taf, en couleur bien sûr, des tracts, des fanzines, des affiches, des textes de Kropotkin format poche. Coupe malencontreusement les câbles téléphoniques, le wifi, le courant, et pars en grève, tu as des droits camarades. Pour les plus hackers d'entre nous, insère un virus sur tous les ordis de ta boîte, ça devrait vous faire gagner au moins une après-midi. Ton employeur te paye au SMIC? Fais le minimum, va souvent aux toilettes, prends un max de post-clopes, et toujours des choses très très importantes à dire à tes collègues, pose plein de questions inutiles aux réunions d'équipe, dérègle toutes les horloges du bureau, supprime les rendez-vous de ton chef via l'agenda partagé, personne ne saura que c'est toi, casse les stores de son bureau pour qu'il se prenne la canicule en pleine tête. Tu tardes dans un resto et ton patron est un gros radin, sers des doubles rations aux clients, dis-leur que même la mayonnaise n'est pas faite maison et qu'il ferait mieux d'aller au bouboune du coin. Ton employeur trouve que tu n'es pas assez investi dans ton travail? Eh ben oui. On espère qu'avec toute cette liste, qu'il te prend pour un tir au flanc. À mauvaise paye, mauvais travail, comme disait Kropotkin et qu'a repris Pouget. Puisque le travail fait et nous fait du mal, on est maltraité, on est mal considéré, on est mal payé, faisons-le mal. Le sabotage, c'est aussi une manière de lutter contre la perte de sens au travail. C'est une façon, individuellement, de retrouver sa dignité et, collectivement, quand on réussit à avoir des alliés, de résister et de reprendre le pouvoir sur son temps, sur son travail. Et maintenant, il n'y a plus qu'à, et cachez-moi mieux que ça cette agrafeuse que je vois dans vos poches, monsieur.
1: Eh bien, eh bien pour, dans le même thème, pour un peu référence au premier saboteur, je vous propose d'écouter l'Audit Factory Operator de AJ Cook.

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0: On est de retour après ce son de A.G. Cook qui s'appelle, tu peux me redonner le titre ?
1: Luddite Factory Operator, donc les Luddites qui étaient ces ouvriers du fin 18e qui cassaient les machines parce que c'était des machines utilisées par les capitalistes anglais pour totalement remplacer leur travail. Et c'était pas dans une optique totalement, enfin c'était pas des réactionnaires quoi, c'était vraiment que ça rendait leur travail nul quoi, vraiment. Et qu'ils avaient aucun contrôle sur la trajectoire technologique que ça prenait, bref.
2: Et puis d'ailleurs sur le ludisme, la critique qui est apportée, c'est le fait que ces outils-là de production qui seraient détruits, et ben en fait, on pourrait les conserver, notamment pour mener la révolution. Donc, quitte à saboter, autant le faire sur des choses autres que celles qu'on pourra réutiliser par la suite.
1: Oui, enfin, après, il y a plein de débats sur ça. Enfin, moi, j'aime bien la phrase, il y a un historien qui disait, il avait étudié les Luddites, il disait, ils ont peut-être que c'était une stratégie nulle, mais en fait, on est obligé de prendre au sérieux ce qu'ils disaient, parce que c'est eux qui ont vécu l'époque, qui était vraiment une époque inédite, quoi. Et donc, ils ont fait avec ce qu'ils avaient, quoi. Et donc, juste pour ça, il faut prendre au sérieux ce qu'ils ont voulu faire. Peut-être qu'ils avaient tort, mais c'est un peu trop surplombant et un peu arrogant de dire « Ah, vous n'auriez pas dû faire ça. Ben, » oui, mais... et puis surtout, c'était les ouvriers plus lettrés qui étaient... et c'était vraiment... Ils n'étaient pas contre le progrès technique. C'est juste que ces machines-là leur faisaient le boulot mal au début, en plus, et déqualifiaient la main-d'œuvre. Enfin, voilà. Mais donc, la question du sabotage, oui, c'est un peu du cas par cas, j'ai l'impression, aussi souvent. Mais voilà, bref.
0: Mais c'est drôle parce que quand t'as cité un petit peu tous les différents exemples de ce qu'on peut faire pour saboter en entreprise, etc., y a des choses que je pense qu'il y a plein de gens qui le font pas parce qu'ils sont en train de faire du sabotage, mais parce qu'ils sont saoulés par leur taf et que juste ils ont envie de faire chier leur patron ou X. Et du coup, il y a un truc de... Tu sais, genre, mettre ce mot de sabotage et politiser ton action quand t'es en train de juste, en gros, ouais, créer du chaos quoi, au sein de ta boîte. Enfin, je trouvais ça drôle, il y avait plein de choses que tu citais que j'avais du mal à directement, tu vois, associer comme un truc politique. Et moi, ça me fait penser, quand j'avais travaillé à l'usine, quand j'avais fait ça en taf d'été, il y a un moment maintenant, et j'étais dans une entreprise qui s'appelait Planète Pain, qui faisait du pain surgelé avec un petit drapeau français dessus et qui en gros était exporté partout, mais bon, du coup avec l'effet baguette française ça marchait, ils arrivaient à vendre ça à l'étranger. Et premier jour, donc du coup c'est genre j'ai pas encore commencé à travailler, il me fait un tour de l'usine etc, et il me montre le poste de quelqu'un qui dont le taf c'est de, en gros il y a un tapis roulant qui fait tomber des pains ciabatta, genre t'es les petits là, et en gros il doit en mettre 50 par carton. Donc du coup, il doit les compter. Ils arrivent comme ça, assez lentement. Il doit faire 1, 2, 3, 4, 5, 6, genre jusqu'à 50. Puis à 50, il ferme le carton et il renvoie le truc. Et du coup, le manager en bon contremaître, il arrive et il commence à me dire directement, je suis sûr que si j'en ouvre un, il n'y a pas le compte. Et du coup, pour me montrer, il regarde et il dit, bah voilà, tu vois, là, il en manque 4. Là, il en ouvre un deuxième, là, il en manque 2, etc. Il gueule sur le gars et il me dit, si je te mets à ce poste là tu seras capable de compter jusqu'à 50. Et du coup moi qui a besoin de thunes et qui suis genre, je sais pas, je dois avoir genre 17 ans ou un truc comme ça, je suis en mode oui j'ai compté jusqu'à 50 etc. Bref, fast forward, je me retrouve genre une semaine après à ce poste de nuit, genre je faisais ça du coup de minuit à 8h du matin, tu vois, donc les premiers cartons tu les comptes correctement. Et puis je pense très honnêtement, mais dès le 5e, 6e, j'étais en mode je vais jamais passer la nuit à compter les 50 ciabatta par carton. Et du coup je me disais, en gros je savais, j'avais repéré la ligne où ça fermait et je me disais ben ça fera des cadeaux aux clients d'avoir des pains en plus. Et en gros je savais que c'était genre le maximum que je pouvais laisser et ça refermait le carton quand même, c'était plus que 50. Et du coup genre pendant, je sais pas, genre une semaine juste je mettais et tu vois du coup en un sens, tu vois, dans ça pourrait faire rentrer dans la ligne, dans la liste des choses que tu cites, tu vois, comme une forme de sabotage interne. Mais c'est vrai qu'à l'époque c'était juste un truc de c'est un gros con, moi ça me facilite la vie aussi, enfin tu vois il y a un truc, c'était sur l'idée aussi de se dire il y a plein d'actions comme ça où genre c'est pas forcément évident de politiser l'action et de la voir dans ce prisme là, mais aussi parce que du coup c'était pas lié à d'autres personnes, que du coup je pense que tant que c'est des actions individuelles on les voit pas comme des choses forcément politiques, alors que je pense que s'il y avait eu ne serait-ce qu'une discussion avec d'autres salariés où on était en mode ah toi aussi tu fais ça, moi aussi, directement ça aurait créé une sorte de dimension collective, de lutte, tu vois, genre.
3: Mais dans les années 70, enfin, dans le sabotage, il y a aussi un peu la grève du zèle, quoi. C'est-à-dire, je travaille moins bien, mais je travaille toujours.
1: Et puis surtout, il y a là, dans ce que tu dis, même dans les trucs où je ne vais pas faire ça et tout, tu as une sorte de refus du travail, quoi. Enfin, de refus de mise à distance déjà du travail, tu vois. Et de ne pas être aussi performant que ce qu'on te demande. Parce que le but d'une entreprise, c'est d'essayer de te tirer le plus de jus de travail avec le temps qu'ils t'achètent ta capacité à travailler. Et là, il faut tirer le plus de jus. Et toi, ta résistance, plus ou moins, c'est de lâcher le moins de jus, quoi. Et en fait, c'est toujours, du point de vue du patron, ça sera toujours, s'il est à fond dans le truc, du sabotage, quoi que tu fasses. Même si tu fais les objectifs, mais lui, il veut augmenter les objectifs, si tu le fais plus, c'est du sabotage. Et donc, la ligne, en fait, en vrai, comme tu dis, elle est fine, et c'est aussi une définition qui se fait dans la lutte, tu vois. Parce que ce qui était vu peut-être comme du sabotage à une époque ou à une période n'est plus, tu vois, des trucs aussi de... où tu gagnes, quoi. Après, bon, je pense que toujours péter des machines sera toujours vu comme du sabotage, mais mais c'est vrai que, comme tu disais, quand en off, là, quand la musique est passée, par rapport à quand t'as des métiers qui ont du sens, si tu veux, peut revenir sur ça, quoi,
2: Ouais, durant la pause, on se questionnait, parce que dans certains métiers, notamment dans le corps du social, par exemple, dans lequel j'évolue depuis un moment, la question de saboter, elle est compliquée, parce que saboter, ça peut avoir, entre guillemets, un impact sur les personnes qu'on accompagne. Moi, avant, je travaillais auprès de femmes qui étaient hébergées à l'hôtel, pour le coup, par la métropole. Et il y avait ce risque, ce danger, qu'au bout des 3 ans de leur dernier enfant, ces familles-là se retrouvaient à la rue. Donc c'est vraiment une règle qui a été énoncée par la métropole de Lyon. Donc elle met à l'abri les femmes enceintes de plus de 6 mois et les femmes avec un enfant de moins de 3 ans. Mais par contre, au troisième anniversaire de leur dernier enfant, c'est dehors. Donc c'est retour à la rue. Et c'est hyper difficile quand on est travailleur social d'accompagner des familles dans ce type de situation. C'est des violences que nous on fait vivre aux personnes, c'est des violences que nous on fait vivre, qu'on nous fait vivre à nous en tant que travailleurs sociaux. Et je me suis déjà retrouvée dans certains cas à mentir par exemple à d'autres travailleurs sociaux et à leur dire que certains critères qui pouvaient servir de justification à expulser ces femmes-là, madame m'a dit que non, c'est pas vrai. Et elle me met parfois en porte-à-faux avec des institutions qui nous financent. Et en parlant de zèle, là on n'est pas pour la grève du zèle, mais sur de l'excès de zèle, je me rappelle d'une assistante sociale avec qui je discutais de la situation d'une famille qui pour le coup allait être exclue. Et qui me disait si, moi je vais en parler à mon supérieur, madame elle va quitter l'hôtel, c'est pas ok qu'elle nous mente comme ça, c'est un critère d'exclusion. Et où je me disais, mais à quel moment est-ce que tu choisis de faire ce métier-là tout en sachant sciemment que ton action là, elle va impliquer qu'une femme avec ses 2 gosses se retrouve dehors. Et ça c'est hyper dur, parce que du coup parfois on se retrouve à, je ne sais pas si le terme de saboter là s'applique, mais à faire des choses qui nous mettent face à notre éthique et à notre professionnalisme au travail.
0: Ouais. Non, c'est sûr que c'est une question compliquée. Mais je trouve que c'est là aussi où du coup le terme de sabotage il s'applique vraiment quand même à des contextes assez différents. Mais ouais, c'est intéressant aussi de voir aussi dans ces cas-là, mais au final je vois presque plus ça comme de la désobéissance que du sabotage, tu vois, mais bon, on comprend la logique. Moi aujourd'hui j'étais censé ça a été la crise de début d'heure, j'étais censé faire une chronique sur faut-il boycotter la Coupe du Monde, voilà, donc
1: c'est sûrement incroyable cette chronique,
0: je savais, j'allais commencer, j'allais dire vous, est-ce que vous allez regarder le match France-Norvège ce soir, etc. Il s'avère que j'ai oublié le texte et que du coup je la ferai la semaine prochaine en la réactualisant.
1: Ce serait pas du sabotage.
0: Ouais, je me suis auto-saboté, ouais, exactement. Donc si vous aviez besoin de la réponse de savoir est-ce qu'il faut boycotter la Coupe du Monde ou pas, il faudra attendre une semaine de plus. Je vais te... Il n'y a pas d'autre façon de faire entre-temps. Tout le monde va rester dans le
1: genre. Incroyable. En fait, waouh.
0: Voilà, bon bref. Mais cela dit, il y avait des petites recos musicales à vous faire aujourd'hui, avec notamment un album qui vient de sortir aujourd'hui, parce que c'est vendredi et qu'il y a plein d'albums qui sortent le vendredi. C'est un album qui s'appelle... le nom de l'album, c'est Your Day Will Come, c'est de Channel Beats. Channel Beats, de son vrai nom, c'est Shane Lavers, et qui nous vient de New York, qui fait... pour appeler ça, c'est un mix entre de la dream pop, du lofi. Voilà, donc on va écouter un son qui s'appelle Song for the Messenger.

0: Et voilà, c'était Channel Beats avec le son qui s'appelle Song for Messenger. On va continuer avec une deuxième... Qu'est-ce qu'il y a ? Pardon, excuse-moi. C'est bon ?
1: Ouais. C'est bon.
0: On va continuer avec une deuxième chronique d'Elmo sur... voilà, on s'y attendait pas, franchement, quand tu nous as proposé ce sujet.
1: Ultra original, on n'entend pas du tout parler en ce moment. C'est un truc qu'on ne voit pas trop, qu'on ne sent pas trop, qu'on ne ressent pas trop même. C'est la canicule, voilà, tout simplement.
0: Personne ne l'avait vu venir.
1: On s'y attendait pas, bref. Bon.
0: Les médias l'avaient oublié.
1: Ce qui monte malgré la science des médias, quoi, bref. Donc, je ne sais pas si vous avez remarqué, il fait chaud, hein, un peu.
2: Quand même, il fait sacrément chaud même. Je pense que si le trottoir était nickel chrome, on pourrait faire un barbecue à même le sol. Quand je marche dessus, perso, ça fait des pizzas 4 chaussures. Bon, bref. Quand on regarde comment ça se passe dans les médias, les interviews et tout, on est un peu en mode, on vous avait dit quoi. Les activistes avaient prévenu, les scientifiques avaient prévenu. Le gouvernement s'en fout, les entreprises type Total, mais pas que, continuent à polluer. Mais là, d'une certaine manière, l'évidence est encore moins, peut être encore moins niée quoi. On s'est retrouvé même avec des députés qui avaient eu des positions climato-rassuristes qui sont un peu revenus en arrière, notamment un député RN dont je vais parler qui s'appelle Thomas Ménager. Est-ce que ça, c'est un moment où on est en train de tous questionner là, collectivement dans les médias, est-ce que notre système politique, économique est-il compatible avec les limites planétaires, avec le réchauffement climatique, etc.
0: Attends, putain.
3: Oui. Attends, j'ai l'impression qu'on a eu un souci plus tard.
0: Attends. Ah oui, non mais attends, on a un souci. On t'entendait pas, je pense, là. Pardon, excusez-nous, il y a eu un raté. Je pense qu'il faut que tu reprennes. Là, je t'ai.
1: Ok. Et donc, je vais reprendre si on m'a pas entendu.
0: ouais, je pense que c'est mieux.
1: Ok, voilà.
0: Excusez-nous.
1: Très bien. La canicule. je sais pas si vous avez remarqué, il fait chaud. Voilà, sacrément. On n'en fait que parler dans les médias. Et quand on regarde les émissions, les interviews, etc., on se ressort. Enfin, moi, personnellement, j'ai cette lassitude en mode. Les activistes avaient prévenu, les scientifiques avaient prévenu, et le gouvernement s'en fout. Les entreprises continuent à polluer. Même si là, il y a un sentiment de. Que l'évidence peut être encore moins niée quoi. Et que même des députés notamment du Rassemblement National qui étaient, avaient eu des propos on va dire climato-rassuristes sont obligés de changer leur position parce que sinon les gens vont voir qu'on les prend vraiment pour des cons. Et donc, peut-être qu'on est à un moment où on se dit, voilà, dans les médias, dans le débat public, on va vraiment avoir des questionnements, on va remettre en question le système politique, économique dans lequel on vit. Oh là là, en fait, on parle surtout de la clim. Voilà, faut-il mettre la clim ? Si oui, comment ? Bon, la chronique va pas être sur ça précisément, mais moi je voulais revenir sur deux interventions personnes qu'on a entendu parler. Donc je parlais de Thomas Ménager, mais d'abord je parlerai, je sais pas si vous avez vu l'extrait de Yann Barthès, je voulais partir de ça pour parler de deux choses, donc du capital océan et du rapport à l'extrême droite à l'écologie. Donc Yann Barthès, je ne sais pas si vous avez vu, c'est donc le présentateur de l'émission de Quotidien, qui nous a fait l'honneur de nous partager ses meilleures réflexions sur la canicule de ces derniers jours, et plus précisément sur les personnes qui vivent sous les toits, et qui ne feraient que se plaindre alors que on subit tout le réchauffement climatique, aussi bien Bernard Arnault que vous et moi. Et oui, il a bien dit ça. Si vous voulez avoir une illustration de ce que c'est un bourgeois déconnecté, vous n'en avez pas meilleur exemple. Alors, dois-je rappeler que certains sont dans des passoires thermiques de 9 mètres carrés sous les toits, Bernard Arnault, lui, est dans un bureau climatisé, ou bien dans un jet climatisé, ou bien dans un yacht climatisé, ou bien dans un bureau climatisé, dans son jet climatisé, stationné sur son super yacht, lui-même climatisé. Bon, bref. À travers cette image, ce que je veux souligner, c'est qu'on n'est littéralement pas tous logés à la même enseigne, mais aussi qu'on n'est pas tous aussi responsables du réchauffement climatique. Alors je pense que pour de nombreuses personnes, c'est évident. Il suffit de voir la montée du discours autour de la justice sociale et climatique, qui souligne notamment avec le bilan carbone à l'appui, que les membres des classes sociales, des classes populaires, polluent beaucoup moins que les plus riches et en subissent encore plus de conséquences. Et c'est encore plus gros quand vous comparez les habitants des pays riches du Nord comparés aux habitants des pays les plus pauvres. Je voulais vous parler ces inégalités, elles paraissent évidentes, mais il y a quand même toujours ce fond qu'on est un peu tous dans le même bateau et qu'au fond, c'est l'humanité qui a pollué, nanana. Et donc, il y a cette idée qui est le concept d'anthropocène. Alors, je ne sais pas si on a déjà entendu parler. C'est l'idée que, voilà, on serait dans une nouvelle ère géologique où l'activité humaine serait un des facteurs décisifs du changement, même le facteur là un peu décisif sur le climat, sur les cycles naturels, etc. Mais il y a en fait aussi beaucoup de critiques faites à ce terme-là, et pas de critiques de climato-sceptiques, mais de gens totalement écolos. Parce que, en fait, l'idée d'anthropocène, ça, l'idée qui est sous-tendue derrière, c'est que c'est l'humanité dans son intégralité, comme espèce, et agissant comme un acteur collectif, on pourrait dire, qui est à l'origine du réchauffement climatique. Et que celle-ci, l'aboutissement, que le réchauffement climatique, ce serait un peu la suite logique d'une sorte de nature humaine pyrophile, donc qui aimerait le feu d'une certaine manière, qui chercherait sans cesse à consommer plus et donc à produire plus. De la découverte du feu à notre industrie fossile ultra polluante, il n'y aurait qu'un pas. Bon, bah, en fait, le problème, c'est que cette histoire-là, elle est un peu fausse. Non, il n'y a pas un trait à faire du feu à les industries qui polluent. En fait, le basculement, on pourrait le situer avec un système social qu'on connaît bien, qui est le capitalisme. Et notamment, un certain nombre de travaux sont intéressés à pourquoi on est passé à la machine à vapeur. Et notamment, ça s'est passé en Angleterre durant le fin 19e siècle. Et cette machine à vapeur s'est imposée par rapport à au moulin hydraulique, pas pour des raisons purement techniques d'efficacité, mais aussi parce que ça permettait de encore plus exploiter la main d'œuvre et que les contraintes économiques de l'époque en Angleterre poussaient les industriels pour adopter cette machine-là. Et donc, en fait, on peut toujours faire de la fiction, mais d'une certaine manière, c'est le système économique qui a poussé à utiliser cette machine-là plutôt que l'hydraulique. Je ne vais pas plus détailler que ça, mais si ça vous intéresse, c'est un historien qui s'appelle, vous l'avez peut-être entendu parce qu'il est aussi très militant, c'est Andreas Malm, qui a écrit notamment le bouquin « Comment saboter un pipeline ». Mais là, ce bouquin-là, c'est « L'anthropocène contre l'histoire ». Mais bon, au-delà de souligner que l'origine un petit peu, si on veut être un peu rapide, du réchauffement climatique, c'est à cause des capitalistes anglais. Encore les Anglais, non, je rigole. Encore les capitalistes. Qui sont à l'origine de cela, ça montre surtout une chose, c'est que c'est pas l'humanité entière qui s'est dirigée inéluctablement dans ce réchauffement climatique, que genre tout le monde serait dit tiens, on va produire énormément avec du charbon, yes, et on va polluer. Non, c'est que vraiment les patrons d'usines ont mis ça pour pouvoir exploiter mieux, et ça a été une lutte, et c'est vraiment très précis. Et après, ça s'est diffusé dans le monde. Et que surtout, c'est le fruit avant tout d'un système économique, le capitalisme. Et que les causes qui ont poussé à cela, elles sont toujours là. C'est-à-dire que la concurrence, le fait d'accumuler du profit, etc., du capital, le profit, fait que les entreprises n'ont aucun intérêt, dans l'absolu, à un niveau global, d'arrêter de polluer. L'anthropologue David Graeber, il disait que dans ses travaux, quand il avait étudié, je ne sais plus dans quel cadre, mais il avait vu une lettre qu'il avait marquée, c'était des dirigeants d'entreprises qui, sous Bush fils, avaient envoyé une lettre au gouvernement en disant « S'il vous plaît, mettez des régulations. Parce que nous, individuellement, on ne mettra jamais en place les mesures qu'il faut contre le réchauffement climatique, parce que sinon, on se tire une balle dans le pied, on se fait écraser par la concurrence. » Et en fait, David Graeber disait « Voilà, là, vous avez un peu un exemple de ce que c'est le système dans lequel on vit. C'est-à-dire que même si vous prenez, imaginons que tous les capitalistes là, ils sont les meilleurs types sur Terre, et bien les contraintes économiques les pousseront, enfin la concurrence et tout, la logique, s'ils veulent survivre en tant que grands patrons, etc., ils sont obligés de suivre une logique de concurrence qui écrase tout le monde. Sinon, ils sont éjectés et en fait, on s'en fout à la limite de savoir s'ils sont sympas ou pas. À la fin, s'ils veulent rester dans leur position, ils sont obligés de jouer le jeu. Et donc, ce que ça souligne, c'est qu'aujourd'hui, on n'est toujours pas capable, dans les médias, de remettre en question le système qui est... Enfin, on ne peut pas résumer qu'au capitalisme, mais c'est quand même le noyau central du truc, c'est que on peut pas remettre en question ça, et on se retrouve avec des trucs techno-solutionnistes, comme on dit, donc la clim, etc. Et quand vous voyez des interventions de de scientifiques. Alors, il y avait une géographe, mais il y avait aussi l'historien Jean-Baptiste Frézos, qui disent, voilà, il va falloir vraiment se poser des questions et changer drastiquement. Les gens sont en mode, ah oui, mais un peu ce truc, quand même, on peut s'adapter. On ne peut jamais changer. Et cette idée technosolutionniste, on peut trouver des technologies pour s'adapter tout le temps. Le bout du bout, c'est ce qu'on appelle la géo-ingénierie, c'est-à-dire qu'on va rejeter des particules pour en fait refroidir l'atmosphère, on va capturer du carbone, donc en vrai, c'est les apprentis sorciers, vas-y, on règle tout le problème, encore plus. Bref. Mais cette séquence aussi a obligé l'ERN, enfin en tout cas un de ses députés, à revenir sur des propos qu'il avait eus. Notamment, il avait dit que le GIEC était trop alarmiste. C'était Thomas Ménager qui avait dit ça il y a 2 ans, je crois. Et donc maintenant, il dit bah oui, je me suis trompé. Bon, parce qu'il y a l'évidence. Et je voulais en fait parler un peu de l'extrême droite et l'écologie. On pourrait se dire, waouh, c'est pour une personne de gauche, d'extrême gauche, on pourrait dire, ah mais génial, maintenant qu'il y a ce. Enfin, génial. Là, on peut se dire, sur l'écologie, c'est notre terrain. Mais je pense qu'il faut quand même un peu nuancer, parce qu'il y a aussi des personnes d'extrême droite, on peut parler d'écofascisme, qui ont une vision, en fait, d'extrême droite de l'écologie. Voilà, ils disent, oui, il y a une destruction de la nature, etc. Et donc, il permet de justifier aussi les frontières. Et notamment, vous avez un écologue ou un écologue économiste qui s'appelait Hardin, qui parlait de la logique des canaux. Et lui, il disait, ben voilà, vous allez avoir plein de pays qui ne vont plus pouvoir vivre dans leur, à cause du réchauffement climatique. Et donc, on va avoir des réfugiés climatiques. Et donc, nous, on n'aura plus aucun critère pour savoir qui on prend ou pas. Déjà, voilà. Et bien donc, on va refuser tout le monde. Voilà. Et donc, ce gars, Gareth Hardin, voilà, justifié tout simplement la déportation. Enfin, ce qu'on a aujourd'hui, mais en fois mille en plus. Et donc, il y a une logique aussi, dans la logique des fois d'enracinement, la nation comme étant ce qui correspond à ce qu'il faut préserver, mais aussi parce que écologiquement, il y avait même dans les années, je crois, dans 70, au niveau de, pour remettre les théories des races, dire oui, mais en fait, on est adapté à notre milieu naturel. Donc aussi, dire que s'il y a des migrants, ça va avoir une catastrophe écologique, font bref. Donc je pense qu'il faut faire aussi attention, parce que l'extrême droite, elle peut peut-être aussi s'adapter à un discours écolo et défendre une forme d'écologie, mais qui soit totalement raciste, notamment pour justifier le refus des étrangers, et aussi notamment dans je sais pas si vous avez entendu parler, mais le colonialisme vert, c'est-à-dire par exemple dans le cadre des parcs, voilà. Bref, je sais pas si j'ai mis trop de temps là, mais bon, tout ça pour dire que je voulais finir sur une citation d'un bouquin que j'avais commencé là, qui s'appelle L'Utopie maintenant, du collectif Out of the Wood. C'est un recueil de textes. Le sous-titre, c'est Perspectives commises face au désastre. Et dans un texte sur ces questions de frontières, etc., ils terminent en disant ils disent: alors que le climat se modifie au point d'étendre les zones inhabitables de la planète, l'État-nation, en tant que mode d'organisation sociale dans les zones habitables, va connaître une pression considérable. Ses défenseurs n'accepteront probablement pas facilement son obsolescence, et de fait, les militaires font d'ores et déjà du changement climatique un élément central de leur planification. Les états canaux autoritaires et la violence frontalière génocidaire qui leur est corollaire ne sont pas des issues inévitables. Alors que les populistes anti-migrants sont occupés à nier l'existence du changement climatique, alors c'est un peu, mais c'est, je crois qu'il est écrit en 2018 ce texte, les réseaux abolitionnistes frontaliers peuvent prendre une longueur d'avance en s'appuyant sur les dispositions existantes à l'hospitalité et sur les infrastructures d'entraide, dans le but de contrecarrer les réponses réactionnaires prévisibles dès lors que la crise climatique sera devenue inévitable. Voilà, je pense que je vote.
0: Merci beaucoup, c'était super intéressant. Et comme quoi, en fait, on peut parler de canicule et de forte chaleur sans juste dire hydratez-vous.
1: Oui.
0: La clim, est-ce que c'est bien ou c'est pas bien? Il existe une take politique sur la canicule.
1: Le capital océan, voilà. Tout ça. Non, mais en vrai, Andreas Malm, il a fait pas mal d'interviews sur sa thèse, et il a souvent plein de vidéos pour se renseigner sur sa thèse Anthropocène contre l'histoire. Et ces trucs-là, capitalisme et changement de la nature, c'est des trucs de plus en plus développés. Voilà, oui.
0: Ouais.
4: Et en même temps, on a à côté de ça le gouvernement français qui souhaiterait habiliter des milliers de logements mouilloirs à côté, et qui vraiment fait la promotion de solutions individuelles, comme la clim que tu as mentionné.
1: Oui, parce que je trouve que le débat sur la clim, c'est un très bon exemple, parce qu'en fait, en soi, on est tous d'accord qu'il faut mettre de la clim dans les hôpitaux, dans les écoles et tout. Et donc tout le monde est en mode oui, il faut mettre là, donc tout le monde est d'accord. Mais après, c'est sur la question individuelle, comment on gère ce truc de mettre des clims dans les... Parce qu'il y a des gens, ils en auront vraiment besoin. Il y a des personnes qui sont plus... Enfin, les personnes âgées, certains handicaps, etc. Mais après, c'est toujours ce truc-là. Vous rejetez de l'air chaud dehors et... Et ce truc individualiste, c'est cette aussi cette contradiction qu'on a dans notre monde entre ce qui est rationnel, entre guillemets, d'un point de vue individuel, et ce qui devient complètement con et inutile. Et le réchauffement climatique, c'est totalement ça. Les entreprises, des fois, elles rejettent, mais en fait, les conséquences, elles ne vont pas les subir. C'est des entreprises de l'autre bout du monde. Et même des fois, ça peut être même sadique. Tu te dis, bah tiens, si je pollue, en fait, c'est l'Asie du Sud-Est qui va prendre en premier. Donc, bah, je m'en fous. Ça va me faire enlever des concurrents. Je ne sais pas s'il y a des entreprises qui réfléchissent comme ça, mais... C'est vraiment ce truc-là, c'est que les conséquences de ces actes n'est pas subies directement. Et comme vous avez des propriétés privées partout, il n'y a pas de gestion commune de plein de choses. Bref, voilà.
0: Ouais. Mais on le voit quand même là, cette semaine, vu l'ampleur et le fait que ça dure, tu vois, il y a quand même un truc où ça... Enfin, moi, je vois notamment sur les réseaux et même dans des discussions, enfin là, j'étais avec de la famille, etc. Il y a un truc où là où on arrivait quand même à esquiver le sujet et un peu à le minimiser parce que c'était sur une période courte, c'était pas non plus intenable. Enfin, tu vois, même sur les questions de pénibilité au travail, par exemple, tu vois, il y a un truc où il y a beaucoup de métiers qui arrivent à très peu, qui ne la connaissent quasiment jamais, où tu vois, c'est sous des formes minimes. Et en fait, quand on arrive à des chaleurs pareilles, même ne serait-ce que travailler sur son ordi chez soi, tu vois, ça devient un truc... pénible parce que ben t'as le cerveau en compote, parce que t'as trop chaud, tout ce que tu veux, tu vois. Et du coup, je trouve sur des enjeux comme celui-là, il y a quand même ça va, je sais pas, tu vois, c'est toujours dur de savoir à quel point ça va faire de la prise de conscience, etc. Ouais, mais c'est sûr que
1: le Covid, on s'était dit ça et en fait on a oublié, tu vois. Enfin, tu vois, il y a toujours ce truc là mais en même temps là ça va revenir. Donc vraiment, oui, le réel tape de plus en plus fort à la porte. Ouais. Et vraiment, tu peux plus nier, quoi. Oui. Et les gens vont péter un câble parce que ça revient tout l'été. Et les gens, ils vont plus supporter. Et donc, en fait, ça sera pas quelques écolos énervés, d'une certaine part, entre guillemets, voilà, qui vont demander à ce qu'on dépotonise, quitte à y aller à la pioche, tu vois, à certains endroits, tu vois, parce qu'en fait, j'y vais à la pioche pour que ça soit en mode do it yourself, quoi. Que les gens vont péter un câble parce que ça va être insupportable, quoi. Ouais. Et que rien n'est habitué, etc. Bon, bref, enfin, adapté.
0: Ouais. Oui, ouais, ouais. Pardon, excuse-moi, en effet, ouais, il est déjà 19h50. J'avais une deuxième recommandation musicale à vous faire. Parce qu'on a, on a le temps là sur le. Ah oui, non, en effet, ça va être juste. Ok, et eh ben pareil, ce sera pour la semaine prochaine. On va vous. T'avais une brève à faire passer, et puis ensuite on va terminer avec l'agenda.
1: Voilà, enfin en fait, c'est. Je sais pas, c'est sur Rebellion que s'est passée l'info. Mardi 23, il y a eu un lynchage fasciste à Hôtel de Ville le soir. Enfin, mardi 23 juin. Voilà, en marge des festivités liées au match de football de l'équipe nationale durant la Coupe du Monde. Voilà, en fait, il y a aussi un appel à témoignage. Il y a une vidéo, enfin, sur Rebellion, vous tapez Rebellion, voilà. C'est sur la première info. Il y a un appel à un témoignage avec une vidéo et une photo où on voit les trois fachos qui ont tabassé un mec, voilà. Voilà. S'il y a des gens qui entendent, qui ont vu le mardi soir il a le contact de Rebellion pour si voilà. Donc on pensait que c'était important quand même de transmettre.
0: Ouais, totalement. Ouais, s'il y a des personnes qui ont des infos là-dessus, n'hésitez pas. De toute façon, il y a les contacts directement sur Rebellion.
1: L'article, il est très très court et c'était c'est sur Rebellion, c'est le premier article que vous voyez. Voilà.
0: Voilà, on va terminer avec un point agenda.
4: Et oui, donc ça a déjà commencé, c'est la kermesse de fin d'année de l'illégalité ce soir. Donc on trouvera des sparring de boxe anglaise, du ping-pong, des vide dressing, une jam orientale. Et puis il y aura la soirée des Assoiffex à GZ avec un spectacle théâtre post-apo queero punk. Donc demain, la marche des fiertés est malheureusement annulée en raison, surprise, des grosses chaleurs. Elle est reportée à septembre. Donc pour vous consoler, book club féministe et queer à la MJC de Villeurbanne pour partager autour de nos lectures. On imagine qu'il y aura la clim. Et puis soirée de solidarité avec les déserteurs et déserteuses d'Ukraine, de Russie et du Bélarus à la librairie La Griffe à 18h, organisée par l'AFA et le CRAM. Sans clim. Lundi, on enchaîne avec une lecture anarchiste à 19h au Clameur dans le cadre des causeries. Mercredi, Et bien, c'est l'année des 70 ans du planning familial et à l'occasion, soirée autour de la lutte pour la liberté de l'avortement à 18h30 au 2 rue Lacanal à Villeurbanne. Et on termine avec vendredi prochain le balafro et la cantine solidaire à l'illégalité.
0: Trop bien. Et juste pour ajouter aussi, si jamais ça va pas tarder à commencer, ou même ça a déjà commencé, mais à la galerie Boscope ce soir, il y a le lancement de la revue Navigation Privée, qui est une revue pornographique qui fait dialoguer des travaux d'artistes avec des TDS et des théoriciens, théoriciennes qui traitent de ce sujet-là. Il y aura des projections, la revue sera en vente sur place. Donc voilà, si jamais vous êtes dans le 7e, n'hésitez pas à y faire un tour. Voilà, on va terminer en musique. T'as le mot, t'avais.
1: Eh oui. Eh bien, vu qu'il fait très très chaud, on vous propose de terminer avec Oh là là, il fait chaud de Poésie Zéro.

Vous êtes sur les bandes de Radio Canu et ses textures sonores et musicales en tout genre. On vient de s'écouter dans l'ordre Kim Gordon, l'emblématique leaduse de Sonic Youth avec le morceau Bye Bye. Juste après, c'était Sleaford Mods avec Force 10 from Navarro. Et juste là, c'était un groupe lyonnais, Unum, avec Diablo Rosso. 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

vous écoutez toujours le 102.2 de Radio Canu à Lyon et on vient d'écouter trois groupes ou projets solo de rock. On a commencé avec The Jax, un groupe japonais de la fin des années 60. Le morceau c'était Marianne. Ensuite on a écouté Maria Violenza avec le morceau Moisissure et Gaz Mask Terror avec Le Temps des Charniers.

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0: fête. Avant, c'était Tamité. Et avant, c'était Tenue par Sumi. 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
1: 8h27. 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

Vous êtes bien sur Radio Canus 102.2 FM à Lyon et on vient d'écouter Cher de Barbara Pravi, Ma retenue de Camille Ardoin et More Pleasure de Caët Tempest.

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Et on vient d'écouter à l'instant Jordi avec son titre Rouler Jeunesse, issu de son album Avant, sorti sur son propre label, Hôtel Dieu. Et bien sûr, avant, on avait écouté Triple Go, le duo Homo Spasme, On Vous Voit. Et le titre était Ketama, en petite référence à leur pays d'origine, le Maroc. Et sorti sur leur projet 2020, où ils sont dans Turfu toujours. Et on a commencé cette intro, cette playlist, avec le morceau de Josman, qui a fait un joli doigt d'honneur sur ce premier album qui vient de sortir, qui s'intitule 000$. 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

Vous êtes en direct sur Radio Canus 102.2 et vous venez d'écouter dans l'ordre le titre Honey Badger du producteur Eprom. Après c'était Colonial Mentality, une reprise de Fela Kuti par le groupe londonien Ezra Collective. Et enfin c'était Like What du duo Tennyson.

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Vous venez d'entendre à l'instant la voix d'Emily Souillot, qui se fait aussi appeler Phoenix de Pandore, dans son duo Phoenix avec Vincent. C'était le titre Libération. Le titre juste avant, c'était Monsieur Pejic avec le titre Girls en anglais. Et le premier morceau des trois titres qu'on a entendu, c'était Electrofield Project avec le titre Lyon, comme la ville de Lyon. C'était pour l'émission Patchworld, ce choix de ces trois titres. 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

l'ordre, c'était Chat de Kayak, Janus, Je veux classe et Tira Walk, Unemployed.

0: Vous venez d'écouter, vous m'avez compris. C'était le fond de l'air effrayé avec La France Grimace.
1: Et juste après, c'était Cortatou avec Hôtel Montbard.
0: Et ensuite...
2: c'était Black Flag avec Nervous Breakdown sur Radio Canut.

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Vous avez pu écouter dans l'ordre Vilain Cœur avec le titre À quoi tu joues, suivi de Vesperland avec le morceau Words, et enfin c'était André Bonhomme avec le morceau Le Partage. 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

0: Vous venez d'entendre Balkan Beatbox avec Digital Monkey. Ensuite, c'était Fanfare Chocarlia avec Bunitsa Batetoba. Et enfin, Zone d'Orgo avec Opa Tsupa. 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
1: Ouais. Ok, Glock, sous les genoux.

Yes, on vient d'écouter l'artiste lyonnais Mazian featuring avec Le Six pour le titre La Dalle. Et c'est produit par un autre producteur lyonnais, il s'appelle Ujo. Et tout au début, on avait entendu, bien sûr, cette fucking playlist, cette fucking bande continue avec, en premier lieu, un artiste qui nous vient de Saint-Etienne, c'était Zed Young Pavarotti, et le titre d'introduction de son album Grande Zéro, avec le titre Le Matin. Et on a enchaîné, bien évidemment, avec un autre artiste qu'on connaît ici, à Lyon. Il s'appelle comment? Il s'appelle V-A-L-D. Eh ben non, ce n'est pas désaccordé. On a juste enchaîné avec les trois Suisses, l'Extreme Boys, le Super Wack Click et le titre Dépêche Mode de Makala, Dime et Slimka. Vous êtes toujours sur les bandes continues de Radio Canu, la radio la plus autotunée de ta région.

même sens. Oui, oui, le morceau, c'est dans le même sens. C'était Van Van, Grâce et Volupté, à l'instant sur Radio Canu, la plus feu-ou des radios, que des morceaux feu-ou. Juste avant, il y a eu Théodora avec Miss Kitoko, et encore avant, Little Sims avec Point and Kill. 102.2, la plus rebelle.

Et vous venez d'écouter Requiem de Agar Agar, Breath of Roma de Meryem Abouluwafa, The Fight, Silly Boys Blue. 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

Et on vient de s'écouter 12 Problems de Rhapsody, Oh La La de Star Academy feat. Sofiane et Fuck Les Cops bien sûr de Todd Yefor feat. Meryl. 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

ça a été la fin de la radio. Les auditeurs se sont blasés. Je ne crois pas au sondage. Les gens écoutent peut-être la radio tous les jours, mais peu et en zappant beaucoup, plus que pour la télévision. Et puis ces sondages sont faits par les publicites pour demander si les gens écoutent bien leur radio. Les radios privées ont tué les radios généralistes où le public de tout âge trouvait quelque chose, une émission, son émission, de tout âge et de tout goût. Ces émissions étaient faites pour des thèmes et non pour un animateur, qui en général, cet animateur, ces temps-ci, sont plutôt des animateurs pas très intelligents. Maintenant, on est obligé de changer de station chaque fois que l'on veut changer de genre musicaux ou autre, info, etc. Chaque radio est spécialisée. Et beaucoup ne sont que des jukebox qui, en plus de la musique, il y a de la pub. Les radios privées et leur nombre ont tué la radio comme média de création. Mon voisin du dessus est un rat, un gros rat, lourdeau, à lunettes, bétifiant. Un rat qui rongerait sans arrêt, courrait constamment en tapant des pieds, dérangerait tout, tirant les meubles, jour et nuit, même après minuit. C'est une espèce de grosse bête nuisible qui reste enfermée chez lui à courir et déplacer les meubles. Je me dis que si c'était un rat, je pourrais mettre de la mort au rat. Mais cette grosse chose, flasque, si on la tue, qu'est-ce qu'il faut en faire de cette chose laide, flasque et puante? Il me rappelle, au physique, un héros du livre La conspiration des imbéciles. Depuis 7 heures ce matin, il fait grincer ses meubles, ce con.

difficile à l'homme et la femme de s'harmoniser, parce qu'ils ont des buts différents dans la vie. L'homme est universel et a besoin de s'exprimer par les autres et pour les autres. C'est tout aussi important pour lui que de faire l'amour. Il a besoin en plus de l'amour, d'avoir sa place dans la cité. Pas que politiquement, mais de différentes façons. La femme a besoin, pour son bonheur, que le monde soit à ses pieds et ramène-toi à elle. C'est le contraire de l'homme qui, lui, veut être utile aux autres, dominé par l'utilité en se faisant une place parmi les autres. La femme veut un homme à elle seule et qu'il soit tout à elle et rien qu'à elle. Ne penser, ne veut qu'elle. L'homme ne le peut et veut autre chose, parce qu'il a besoin d'autre chose, autrement il étoufferait. Alors la femme se sent frustrée, bien entendu, pour tout. Les hommes et les femmes sont comme ça, en tout cas, dans leur grande majorité. Voté pour les régionales et c'est la gauche qui l'a emporté. Alors on va sûrement faire quelque chose pour les intermittents, les profs, les chercheurs, les étudiants. Mais pour les autres, rien. Pourquoi ? Parce que les politiques, les journalistes, les intermittents, les chercheurs, les profs, les étudiants font partie du même univers. Ils ont tous été ou ont tous eu chez eux des étudiants. C'est tous le même milieu, intello, gauche, caviar. Ils ne connaissent pas les chômeurs, les anciens ouvriers, etc. Ils ne font pas partie de leur monde. Ils ne les fréquentent pas. Alors, les étudiants, bourgeois, les intermittents, les fonctionnaires, là, les politiques et les journalistes s'en inquiètent parce qu'ils connaissent ce milieu-là. Ils font partie de leur monde. Quand ils en parlent, ils disent que c'est la France entière qui grogne. Les journalistes parlent tous les jours de leur grève, de leur protestation. Mais si des employés, des chômeurs manifestent, on en parlera un petit peu, juste ce qu'il faut et juste une seule fois. Bien entendu, sauf si c'est des gens, des hôpitaux, des fonctionnaires. Parce que là aussi, les journalistes connaissent, ils font partie, comme les hommes politiques, du monde de la gauche caviar. Enfin, la gauche caviar connaît ce monde-là. Vous pouvez voir, c'est que ceux qui ont le plus manifesté et qu'on a le plus vu ne sont pas ceux qui sont les plus malheureux. Ce sont des gens qui sont issus de la petite et de la moyenne bourgeoisie. Même les intermittents sont aussi de la bourgeoisie. C'est la bourgeoisie qui défend ses intérêts. Mais les gens de la base, comme on disait, ne manifestent plus et l'on ne parle plus de leurs problèmes. C'est la petite et la moyenne bourgeoisie qui a pris la place de la base pour défendre ses intérêts. Ses intérêts, ses pouvoirs d'achat. Son pouvoir d'achat. Et à laisser sur le plan, en plan, les vrais pauvres, ceux qui n'ont plus rien. La petite bourgeoisie, la moyenne, la petite bourgeoisie se défend ses intérêts pour le pouvoir d'achat et pour ses emplois. Les politiques et les journalistes s'occupent plus de leurs problèmes en oubliant
les vrais pauvres et les employés. Parce qu'ils sont, ceux, eux aussi, les journalistes, des bourgeois. Donc, les bourgeois défendent les bourgeois, les intérêts bourgeois, et chose triste, c'est que les syndicats font eux aussi la même chose. Ils sont désolidarisés des petits, des pauvres, et maintenant, ils défendent la petite et la moyenne bourgeoisie. Tout le monde veut être fonctionnaire. Pourquoi est-ce que les chercheurs devraient-ils être tous fonctionnaires? Est-ce que le privé ne pourrait-il pas financer une partie de la recherche? Et pourquoi est-ce que les chercheurs ne devraient-ils pas, en tout cas ceux qui sont fonctionnaires, avoir un but précis pour leur recherche? Et pourquoi est-ce que les chercheurs ne devraient-ils pas, en tout cas ceux qui sont fonctionnaires, avoir un but précis pour leur recherche, tel faire des recherches pour sur le vieillissement, par exemple, et d'autres chercheurs faire des recherches un peu plus libres, mais pas tous. Il faut tout de même qu'ils aient un but, les chercheurs. Des étudiants veulent être, qui sont prof, qui, des étudiants qui veulent, qui étudient pour être professeurs de gym, veulent imposer des places de professeurs de gym à la sortie de leurs études. Pourquoi? Est-ce qu'un jeune qui apprend la mécanique ne devrait-il pas lui aussi imposer une place après ses études? C'est normal pour les étudiants, mais pas pour le futur ouvrier. Pourquoi? Parce que l'étudiant est fils de bourgeois et le pauvre jeune qui est dans un collège technique est fils de gens qui n'ont rien.

Je faisais déjà ça, avenue de Saxe, dans le magasin TED, depuis plus de 20 ans. Le directeur du magasin est parti. Alors, je tiens à dire un petit au revoir à M. Eddy qui m'a beaucoup aidé pour le choix des achats qui était très sympathique durant tous ces 20 ans. Je lui souhaite bonne chance pour son nouvel emploi.

22 mars 2004, j'ai pris le TGV pour Paris à 8h du matin de la gare de la Part-Dieu. Je vous ai déjà parlé de mes ennuis pour me faire faire mes tickets de train. D'habitude, je pars plus tôt, mais là, je n'avais pas envie d'y aller. J'étais fatigué. Mais il fallait absolument que j'y aille parce que j'avais 3 réunions à la Maison de la Chimie, 28 rue Sainte-Catherine. Donc, à 8h, j'entre dans mon compartiment du wagon TGV. À côté de moi, il y a une jeune fille, un peu forte, cheveux longs, châtains, l'air sympathique, type hispanique. En face de moi, un homme, mince, dans les 45 ans. Et à côté de lui, un jeune homme dans les 23 ans, mince, cheveux mi-longs, tête sympathique, avec un petit nez court, genre anglais. Grandes lèvres, yeux bleu-marron foncé, peau très blanche, habillé d'un manteau court marine, pantalon jean velours bordeaux, un peu taché. Il a un sac de voyage, petit sac en toile marine. Le TGV se met en route alors et roule au pas. Tout doucement, vraiment tout doucement. Nous quittons la gare et Lyon, sa banlieue. Le train roule toujours aussi doucement. Nous ne sommes pas contrôlés. Le jeune homme qui est en face de moi, ou plutôt à côté de l'homme qui est en face de moi, met sur son accoudoir de dos un pull marine clair en boule pour reposer sa tête sur le côté, ferme les yeux et me montre son cou long et blanc avec ses oreilles découvertes en plus de son visage. Ses cheveux sont noirs, mi-longs. Il ferme les yeux et ne bouge pas, ni le visage, ni son corps. Les bras le long de son corps ou les mains se rejoignent entre ses cuisses. Mais il ne bouge pas. Il émet de bruit. Après, à peu près une demi-heure de trajet, TGV s'arrête en rase campagne. L'haut-parleur du train, une voix masculine, nous dit qu'il y a un problème technique, mais que le chauffeur va y remédier. Les voyageurs ne semblent pas faire attention. Chacun continue à faire ce qu'il a commencé à faire. L'un tape sur son ordinateur, l'autre téléphone, malgré que c'est interdit dans ce compartiment. Le jeune homme ne s'est pas réveillé, ne bouge pas, ne bouge pas d'un pouce. Personne ne dit rien de l'arrêt. Après plus de 2 heures, on lui dit que compte tenu que l'on ne peut pas réparer, on va retourner à la Part-Dieu. Un long moment après, on nous dit qu'un TGV viendra nous prendre. Personne ne dit rien. Après un long moment, un TGV se met en face d'une autre. Et on nous dit de nous approcher de la sortie. Le jeune homme finit par se réveiller. Il ouvre les yeux et fait comme tout le monde. Le bout de notre wagon est le bar. On nous dit d'attendre. Nous attendons. Le jeune homme s'est arrêté à côté d'un tabouret bas. Haut, je veux dire. Je lui souris. Nous disons 2 mots.

écrit, le transfert se fait. Comme les trains ne sont pas arrêtés à un quai, la hauteur pour accéder à la marche pour entrer dans le wagon est très haute. Alors ils ont mis des escabeaux en métal et trois agents de la SNCF nous aident à passer d'un train à l'autre. Malgré les bagages, les plus de 400 personnes, tout se passe très bien. Et on a dit de reprendre nos places comme le train que nous avons quitté, puisque c'était le même TGV. Et nous sommes assis. Le jeune homme s'est réinstallé pour dormir. Le TGV est parti. Le jeune homme a dormi comme la première fois. Comme ça, sans bouger, d'un cil, sauf une fois. Il a fait un geste avec sa bouche, comme s'il gobait quelque chose. Mais ça n'a duré en rien du tout. Le voyage a continué sagement. Nous sommes arrivés à la gare de Lyon, à Paris. Le jeune homme s'est réveillé avant que le train ne s'arrête. Nous sommes regardés, souris. Je lui ai dit qu'il avait dormi plus de 4 heures sans s'arrêter. Il m'a souri et m'a dit qu'il avait besoin de rattraper des heures de sommeil. Puis il m'a fait un grand sourire avec d'immenses yeux. Il semblait très sympathique et simple comme du bon pain. Oui, comme du bon pain. Puis nous sommes levés et allés à la direction de la sortie. Arrivé vers la sortie, j'étais derrière lui. Puis je suis sorti. Et lui est allé plus loin. Une fois sorti du train, je ne sais pas pourquoi, je voulais voir si je le voyais encore une fois. Je l'ai vu de loin. Il semblait chercher quelque chose dans sa poche revolver. Il ne m'a pas vu. J'ai continué mon chemin. Dans le hall de la gare, m'a donné des enveloppes parce que le TGV était en retard pour avoir un petit remboursement et pour me demander mes impressions. À la sortie de la gare, côté, disons, place centrale en face de la rue de Lyon, j'entends que quelqu'un court après moi et me dépasse. Et vois avec surprise le gentil jeune homme dans le train qui me tend la main et me dit « Au revoir, monsieur ». Je lui dis « Au revoir ». Il lui demande où il va. Il me dit qu'il va prendre le métro près de la Seine. Je lui dis que je vais prendre le car. Il me dit qu'il ne sait pas où sont les arrêts de car. J'espère que la suite de votre voyage se passera sans encombre. Je le remercie et il me quitte. Quelques secondes après, il a disparu. Je me disais que j'aurais dû l'inviter à déjeuner. J'étais furieux et semblait avoir perdu un être cher. Je me disais qu'il ne devait peut-être pas être bien fortuné. Nous aurions pu sympathiser. Maintenant, c'est fini. C'est trop tard. Quel imbécile je suis. Je m'en veux beaucoup. Il me semblait si gentil.

tristement. Je vais prendre mon car pour aller rue Saint-Dominique. Le trajet est long, mais ça me permet de voir Paris. Arrivé à la rue Saint-Dominique, je cherche un restaurant. On trouve un presque en face du ministère de la Défense. Le restaurant, le Roux-Perrac. Charmant restaurant, mais assez cher. Entrée, salade, saumon, etc. Plat de résistance, beefsteak aux champignons, pommes de terre, etc. Et dessert, orange au citron, pour 31 euros. Mais c'était très bon. Pour 31 euros, sans les pourboires, bien entendu. Après le repas, j'ai été obligé, c'est d'aller à cette réunion 28 rue Saint-Dominique à la maison de la chimie, réunion de l'ASCAB. Comme d'habitude, beaucoup de blablabla, surtout de gens qui veulent tout révolutionner, collectif de ceci ou de cela. Laurent Duvivier, délégué général, vient me dire bonjour et me remercier d'être toujours fidèle à toutes ces réunions. Monsieur Duvivier est un homme charmant et qui travaille énormément pour défendre les droits des auteurs. Après la réunion, je suis retourné à la gare. Le train n'était pas à son quai habituel et parti un peu en retard. Dans le wagon, il y avait un Asiatique qui travaillait à l'ancienne, avec stylo, règle, papier et agrafe. Il semblait bien s'appliquer. En face de lui, un autre avec un ordinateur. Celui à l'ancienne, j'ai beaucoup aimé, parce qu'il travaillait d'une façon détendue. Et puis, il semblait énormément s'appliquer. Marqué, peut-être est-ce dû à mon âge. Et c'est pour ça que j'ai aimé plus le côté artisanal de la personne qui travaillait manuellement que l'autre. C'est peut-être une idée d'un vieux monsieur comme moi. Le trajet s'est bien passé, sans histoire. Et nous avons été contrôlés cette fois-ci. Je suis arrivé à Lyon sans encombre. Je me suis endormi. Fort tard, ou tôt, en pensant au jeune homme bien gentil que je ne reverrai plus. Mais il faut se faire une raison. Il y a tant de gens que nous croisons dans la vie et qu'on ne le reverra, que l'on ne voit plus. Et on ne sait pas qui ils sont. Mais on sait qu'ils ont laissé en nous une trace indélébile. Eux ne le savent pas. Si ces personnes l'apprenaient, elle serait bien surprise, car elle n'aurait sûrement aucun souvenir de nous. Ne leur fait aucun effet.

aurait fallu peu de choses pour que certaines personnes puissent entrer dans notre vie. Mais le hasard est comme ça. C'est sans doute mieux. Cela évite peut-être les déceptions. Et là, les personnes ne peuvent pas nous décevoir.

notre société va s'est construite avec un système qui va à l'encontre de la santé physique, psychologique de l'homme. Pour que les fabricants de cigarettes puissent continuer à fabriquer des cigarettes et à ne pas être au chômage et buralistes aussi, il faut que les gens continuent à fumer. Pour que les vignerons et les grossistes en vin ne puissent pas être au chômage, il faut continuer à boire du vin et même à en boire plus. Pour que les fabricants de machines automatiques et les produits que l'on met dans ces machines automatiques puissent avoir du travail, il faut que les jeunes gens continuent à manger leur gâterie. Il faut, pour que les gens puissent, pour que certaines personnes avec quelques catégories de la société puissent continuer à faire des bénéfices et à ne pas être au chômage, il faut que les autres personnes continuent à manger, boire et fumer. Il faut continuer à avoir des cancéreux, des alcooliques et des obèses. L'Europe élargit une catastrophe. Certains États, avant d'entrer dans l'Europe, pour se faire de l'argent, plantent des plants de vigne parce qu'ils savent qu'on va les aider les déplanter et recevront des subventions de l'Europe. Les pays qui rentrent dans l'Europe ne pensent qu'aux avantages qu'ils auront. Les États d'Europe ne servent qu'à une seule chose, à la mafia et aux industriels. Le truc de la monnaie unique n'a été accepté par les Français que grâce à une comédie de Mitterrand qui a joué les mourants pendant le débat qui avait lieu sur ce sujet. Mitterrand est l'homme qui a le plus nuit à la France et pourtant c'est un socialiste. Un pays qui a deux politiques ne peut pas être gouverné. C'est ce qui se passe en France. Les régions auront une politique de gauche et le gouvernement de droite. Ce qui fait que ni l'un ni l'autre ne pourra avoir sa politique. Et puis, pourquoi les régions? On avait les départements, cela suffisait. Mais non, peut-être pas pour les politiques qui cherchent à avoir des places. La France n'est plus un pays souverain. C'est un simple pays, un simple État européen. Un simple État européen, il n'y a pas de quoi s'en réjouir. C'est pas marrant d'être jeune. Il faut faire attention à des tas de choses. Être habillé comme les autres, bien suivre leur mode, comme les amis, ceux qu'ils aiment, avoir une copine, même une bécasse, aimer la musique, mais surtout les chansons du jour, mais attention que celles que ses potes aiment, parler leur langage, bête et débile, avoir les mêmes idées politiques, être de gauche, vert, tout en dégueulassant la ville, en jetant n'importe où ses canettes et ses paquets McDo, en mettant des affiches, ses graffitis n'importe où. Être contre tout, surtout ne pas aimer les vieux, ce sont des cons. Être vieux, c'est avoir plus de 5 ans que soi. Et ce sont des vieux cons. Se sentir le centre du monde est plus fort que les autres. Surtout,
avoir toujours raison. En résumé, le jeûne n'est pas libre. Il est dirigé par la mode. Non, il est prisonnier de la mode.

voici un sujet que j'aimerais utiliser, qui me semble très intéressant, mais assez difficile. Et puis, serait-il compris comme un sujet de fiction et que ces idées sont des idées d'un personnage? Mais ce serait tout de même intéressant à faire. J'aimerais bien pouvoir le faire. Voilà ce que penserait le personnage. Depuis 1974, nous sommes en guerre. Oui, vraiment en guerre. Mais une guerre non déclarée et terroriste. Une guerre de l'âge terrible. Il vaudrait mieux, c'est une vraie guerre classique, avec déclaration et armée. Là, au moins, nous connaîtrions notre ennemi et les verrions. Ici, l'ennemi est de partout. C'est infiltré de partout. Et a mis à sa cause des gens de chez nous. En guerre normale, l'on dirait qu'ils sont des collaborateurs. Là non, ils sont des idéologues qui ont pris la cause des autres. Le monde occidental et surtout la France sont déjà défaits, perdus. Parce que l'ennemi s'est infiltré de partout et avec la bénédiction des droits de l'homme. Le terroriste ne peut défendre une bonne cause lorsqu'il se comporte comme un criminel de grande échelle. Pour détruire des groupes extrémistes, il faut s'infiltrer dans leur groupe en faisant croire d'être des leurs et diviser les gens les uns contre les autres. En jouant sur leur orgueil. Chaque fois qu'un groupe s'éclate, en plusieurs groupes, mettre des gens dans chaque groupe pour les détruire, etc. Il faut que ce soit le groupe qui s'auto-détruise et exécute leur chef eux-mêmes. Pour cela, il faut créer la zizanie par l'orgueil. Eux font la même chose. Ils nous détruisent par l'intérieur en s'infiltrant et créant la zizanie chez nous, en faisant en sorte que de notre défense, en faisant en sorte que des nôtres défendent leur cause en brandissant les droits de l'homme. La bonté peut en temps de guerre être plus dangereuse que le mal. Et ils le savent. Notre principale faiblesse, c'est d'avoir mal utilisé les droits de l'homme. Je suis humaniste et pour les droits de l'homme, mais lucide. On ne peut pas défendre ce qui est indéfendable. Et l'on doit partager et protéger son prochain de la destruction. Je ne suis pas pour les terroristes. Je suis pour les droits de l'homme, de tous les hommes, donc aussi des Français. Et je suis bien entendu contre tout terroriste, je le dis encore une fois, même idéologique. Je suis et je veux être un homme libre dans mes idées, si ce n'est de mon corps qui, bien malgré moi, se dégrade.

c'est la fin. Et c'est là qu'on en est rejeté, à cause du vide qu'on laisse. Pour moi, parce que je ne suis rien, et un rien vide, ça ne peut être regretté.

Voilà, j'ai fini. J'ai fini de vous dire, parler toutes mes idées et ce que j'ai fait durant ces derniers mois. Pardonnez tout ce blabla, mais à qui j'aurais pu dire tout ça si ce n'est qu'à vous, public? Vous êtes mes seuls amis.

place à la fiction, à l'histoire. Bien entendu, les idées de mes personnages ne sont pas les mêmes que les miennes. C'est le contraire. Mais il faut bien se dire que dans toute bonne histoire, il faut des bons et des méchants.

0: La pièce est sombre. Seule une lampe de chevet qui est sur une commode éclaire une partie du mur. Elle n'éclaire pas assez les visages des deux jeunes personnes qui sont l'un près de l'autre et est difficile de les décrire. Une femme est assise sur une chaise Louis XV qui est contre le mur. Elle a une robe noire, mince, les cheveux blonds, courts. À genoux, penché contre elle, un homme, costume sombre, mince, blond, cheveux courts, petite moustache fine et des lunettes de métal. Il lui parle très bas. « Ne pleure pas, Odile. Nous allons quitter tout ça et recommencerons une autre vie. » Elle lui dit nerveusement, « Il ne nous laissera pas partir. Il ne pourra pas faire autrement. Demain, je le lui dirai et nous partirons. » Il l'embrasse sur le front et lui dit, « Plus personne ne te fera du mal. Tu vas guérir et nous serons heureux.
1: Tu le crois ?»«
0: Oui. » Elle lui dit,
1: « J'y penserai toujours. »
0: Il lui dit, « Nous irons voir un médecin et tu guériras. »
1: « Tu ferais mieux, c'est de me laisser. Je ne peux pas.
0: Je ne te laisserai jamais. » Il l'embrasse sur le front.
1: Je ne peux pas.

vous avons présenté dans la série L'écran radiophonique le scénario original de Julien Jean-Pierre, La liberté des dieux. Production, mise en scène, Julien Jean-Pierre. Mesdames et messieurs, vous écoutez bien Radio Canus en 2,20. C'était l'émission L'écran radiophonique et l'histoire s'appelait La liberté des dieux numéro 1B. La liberté des dieux numéro 1B. L'écran radiophonique, c'est aussi le jeudi à 22h pour une histoire qui s'appelle en ce moment Erebos. Vous pouvez entendre ces deux histoires avant la diffusion sur les ondes ou après, comme vous suivant votre emploi du temps. Vous faites sur Internet, audio blog, Arte Radio. Ensuite, écran trait radiophonique, le trait se trouve sur le chiffre 6. Puis, vous choisissez le titre de l'histoire que vous voulez entendre et son numéro. Vous pouvez même écouter l'histoire dès son début. Je vous souhaite une très très bonne journée. Attention, il fait encore chaud. Paraît-il que la température va baisser un peu, mais malheureusement, comme nous sommes en été, je ne pense pas qu'elle baissera de beaucoup et que cela va durer longtemps. La canicule va certainement continuer. Faites très attention à vous. N'oubliez pas de bien boire de l'eau à température ambiante, de faire prendre des bains aux petits-enfants, de penser aux personnes âgées et aux personnes qui ne sont pas bien, qui sont malades. Évitez, si c'est possible, bien entendu, de sortir la journée. Au revoir et à jeudi.

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2: Vous venez d'écouter en premier Tribade, Gaupasa, en deuxième Ira, Mantenlo Patriarcal, et en dernier La Rumeur, Tous ces mômes vont grandir. 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

Vous êtes sur les bandes continues de Radio Canu et on a écouté Taxi Kebab, Leïla, Aïnat, Ita, et là c'était Ventre de biche où je cache les choses. 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

Vous avez pu écouter dans l'ordre programme avec le meilleur moyen pour y rester. Ensuite, c'était Johnny Jane avec le titre Normal. Et enfin, Ariane Moffat avec Mon Corps. 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

Vous êtes toujours à l'écoute de Radio Canu. On a écouté dans l'ordre, à l'instant, Hubert Félix Thiéfen avec Ta Vamp Orchidoclaste. Juste avant, HK Les Saltimbanques avec On Lâche Rien. Et juste avant, le deuxième album de Zone Libre avec au rap et au chant, donc Kazé et Big James. Le morceau, c'est la marque de la chaîne.

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C'était Théa à l'instant sur Radio Canu, juste avant Grand Gamin avec Poussière, et encore avant Chico Trujillo avec Loca. 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

Yes, Radio Canu, en mode rap, on a commencé avec MC Acro et la combinaison avec Cavelli pour la tune Casse-Pipe. Ensuite, on a continué toujours avec du local, le Big Okis en combinaison avec le Grand Bazar. Les Suisses, un gros big up à eux avec la tune Espresso Spliff, grand lyriciste, big up Okis. Et on a fini avec Kérou, la tune C'est Rien de Grave, Radio Canu, Radio Rap.

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1: 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À l'instant même, vous venez d'écouter un morceau de Bellyman, accompagné de Lynn Louise et DJ Innovateur, Back in the Business. Encore avant, Rudimental, Recognize, Fit Ella Here. Et encore un morceau d'avant, Rudimental, Feel This Love, avec John Newman. 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

Et on est sur Radio Canu, on écoute les bandes continues et on vient d'écouter dans l'ordre Unsane avec Against the Grain et puis le fabuleux groupe 8 bits Gredin avec la reprise de Take On Me. Et pour terminer, et ben, le groupe Archi Cassé avec La Loose. Voilà, Radio Canu 102.2, bonne écoute!

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Vous êtes toujours sur Radio Canu 102.2. C'était trois musiques. D'abord, il y avait Simulation Swarm du groupe Big Thief. Ensuite, Argento Vivo de Daniele Silvestri, en feat avec Rancor et Emmanuel Agnelli. Et pour finir, avec ce splendide saxophone, c'était Vampires de The Midnight.

0: Vous êtes toujours sur Radio Canus 102.2. On vient donc de s'écouter dans l'ordre Def avec Symbolique,
1: les Clutch avec X-Ray Vision,
0: et pour finir Tarja Turunen avec 500 Letters. 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

Bienvenue sur Radio Canu. Nous venons d'écouter dans l'ordre Soft Moon, Out of Time, Shezula, Séance Friction, et Björk, Violently Happy, sur Radio Canu 102.2.

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C'est les bandes continues de Radio Canu 102.2. On vient d'écouter 1, 2, 3 Soleil d'Ultramoule. Avant, c'était Allô le système de Raja Méziane. Et encore avant, Laoji de Napinina. C'est...

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0: Et oui, vous êtes bien sur Radio Canu. On vient de s'écouter Puggy avec Oh, I Needed You, Robert avec Personne et enfin Tori Amos avec Raspberry Swirl. 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
1: Comment s'était formée cette rue flottante? Quel marin, avec l'aide de quels architectes, l'avait construite dans le haut Atlantique, à la surface de la mer, au-dessus d'un gouffre de 6000 mètres? Cette longue rue aux maisons de briques rouges si décolorées qu'elles prenaient une teinte grise de France, ses toits d'ardoises, de tuiles, ses humbles boutiques immuables, et ce clocher très ajouré, et ceci qui ne contenait que de l'eau marine, et voulait sans doute être un jardin clos de murs, garni de tessons de bouteilles, par-dessus lesquels sautait parfois un poisson. Comment cela tenait-il debout sans être même ballotté par les vagues? Et cet enfant de 12 ans, si seul, qui passait en sabots d'un pas sûr dans la rue liquide, comme si elle marchait sur la terre ferme, comment se faisait-il? À l'approche d'un navire, avant même qu'il fût perceptible à l'horizon, l'enfant était pris d'un grand sommeil, et le village disparaissait complètement sous les flots. Et c'est ainsi que nul marin, même au bout d'une longue vue, n'avait jamais aperçu le village, ni même soupçonné son existence. L'enfant se croyait la seule petite fille au monde? Savait-elle seulement qu'elle était une petite fille? Elle n'était pas très jolie à cause de ses dents un peu écartées, de son nez un peu trop retroussé, mais elle avait la peau très blanche, avec quelques taches de douceur, je veux dire, de rousseur. Et sa petite personne, commandée par des yeux gris, modestes mais très lumineux, vous faisait passer dans le corps jusqu'à l'âme une grande surprise qui arrivait du fond des temps. Dans la rue, la seule de cette petite ville, l'enfant regardait parfois à droite et à gauche, comme si elle eût attendu de quelqu'un un léger salut de la main ou de la tête, un signe amical. Simple impression qu'elle donnait sans le savoir, puisque rien ne pouvait venir, ni personne, dans ce village perdu et toujours prêt à s'évanouir.

Et c'était trois morceaux pour se préparer à la sieste. C'est-à-dire Jules au Bocarn, L'enfant de la haute mer, Fatboy Slim, Sunset, ou et Charlotte Gainsbourg, Telle que tu es, sur Radio Canu, la plus rebelle des radios.

Vous êtes à l'écoute des bandes continues sur Radio Canu et vous venez d'entendre dans l'ordre Luz and the Yakuza, Amigo, Yel, Karaté, The Pirouette, Il n'y a que toi. Bonne écoute sur Radio Canu.

Vous avez pu écouter dans l'ordre Caïman avec le titre Grand 8. Ensuite, c'était Fanny Swan et le titre Ailleurs partir. Et enfin, le groupe Lundi Matin et la chanson Seul à deux. Vous êtes bien sur les bandes continues de Radio Canut.

Vous êtes toujours sur les bandes continues du 102.2 de Radio Canu et vous venez d'écouter les Marseillaises de Cimetière 2 avec le morceau Miroir, le groupe de punk lyonnais Litige avec le morceau Sur les toits et le black metal de Tchoum Adéhi avec le morceau Social égale Pathos. 102.2 Radio Canu.

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Sur Radio Canu, on vient d'entendre Lojo avec le morceau Tu viens richesse. Juste avant, c'était Les Escrocs avec Acédic. Et encore avant, de la musique de Madagascar, c'était Eric Manana.

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Dans l'ordre, vous venez d'écouter sur les trois derniers morceaux. D'abord, Issa Djuma and Super Wanyaka Stars, qui vous chantait Wacha Wasame. Et puis après, c'était Omar Suleiman avec Jani. Et à l'instant, c'était Portiched avec Glory Box.

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Bonsoir, bienvenue, c'est Mélo et on est dans l'émission Spacebox, votre rendez-vous musical un lundi sur deux, en direct des studios de Radio Canu à Lyon sur le 102.2 FM et bien sûr en direct sur le web, sur le site de Radio Canu, pardon, radiocanu.org. Pour les nouveaux, pour les nouvelles, Spacebox c'est quoi ? C'est l'émission musicale Do It Yourself de Radio Canu, un savant mélange entre musique, histoire de la musique au pluriel, création et voyage musical. Je crée avec mes envies, mon intuition, mes rencontres, mais aussi mes rencontres musicales et ce dans tous les arts en général. Donc pour ce 27e épisode intitulé « Avant la fin », je vous ai préparé une sélection musicale aux petits oignons, épicée, rafraîchissante. On y est presque, derniers instants, avant les grandes vacances en France. L'été ne nous a pas attendus, il est déjà là. Mais c'est vrai que ces dernières semaines, nous avons manqué d'air. Nous avons vu les limites écologiques de notre monde. Je parle de canicule, bien évidemment, de mépris de classe, et j'en passe. Le monde continue ses dingueries, enfin certains, parce que d'autres créent, se réunissent, mutualisent, chantent, dansent, rient, pleurent, partagent, écrivent, oublient, rétablissent la vérité, tentent de se connecter, de se reconnecter, de vivre, de pardonner. Bref, vous m'avez compris. Avant la fin, c'est un fémage, un hommage au groupe, au collectif qui essaie un peu, beaucoup, passionnément, sans faire semblant, même dans la difficulté de se rassembler, de s'aimer. Je dédie cette émission à celles qui créent pour le monde, pour toutes les formes de création, toutes les choses qu'on met en place ensemble. Et alors, pour commencer cette émission, j'avais envie de vous diffuser cette belle chanson de Lynn Adib avec son titre qui s'appelle Room 310, qui chante ces mots. 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

Vous êtes toujours sur les ondes de Radio Canu, le 102.2 FM. On vient d'écouter dans l'ordre Lynn Adib avec Room 310. Ensuite, on a entendu Momoko Jill avec When Palestine is Free. Donc, je dédie vraiment cette chanson à celles qui ont des hauts le cœur et se soulèvent contre la domination. Donc, vraiment, Free Palestine. Et on va continuer tout de suite avec une autre chanson que j'avais trop envie de vous diffuser depuis un petit moment. C'est une personne qui nous vient d'Afrique du Sud, qui s'appelle Sonder de Afrikaanim. Et la chanson s'appelle Please. Alors, please, écoutez-la.

Vous êtes toujours sur les ondes de Radio Canu, vous êtes dans l'émission Spacebox, vous êtes bien sur le 102.2. C'est un peu votre émission la plus groove, j'ai l'impression quand même, de Radio Canu, non? Non, je suis pas du tout sympa avec mes collègues parce que c'est pas vrai, il y a plein d'autres émissions qui sont trop cool sur Radio Canu. Mais on va continuer, nous, maintenant, tout de suite, je vais quand même vous dire dans l'ordre les musiques qu'on vient d'entendre. On a entendu Please de Sonder de African Hymn. Ensuite, on a entendu la merveilleuse Earth Sing Chels qui chante, qui rappe, qui interprète à merveille. Elle a sorti ce son là assez puissant il y a quelques semaines, je crois, si je dis pas de bêtises, Daddy Died. Et là, elle l'interprète vraiment, elle interprète hyper bien en fait. Cette chanson, donc là, le thème, c'est donc le deuil comme une armure, comme quand la perte de quelqu'un forge l'identité, quoi. Et là, c'est vraiment un document un peu émotionnel, brut, comme ça, laquelle nous partage, autour de cette perte fondatrice du père, qui réorganise entièrement la psyché de cette personne, quoi. Et on voit vraiment la colère comme un mécanisme de survie, mais on oscille aussi entre la culpabilité et la célébration, ce qui rend ce texte si ouf en fait et dense. C'est vraiment cette tension entre ces deux pulsions contradictoires, d'un côté la célébration d'une vie qui aurait bien vécu, et de l'autre une culpabilité complètement sourde, quoi. Et là, on a l'impression aussi que la joie de vivre devient en fait une faute potentielle. C'est vraiment un super titre, quoi. Vraiment, c'est là la capture qui a été faite avec Colors. C'est vraiment c'est assez ouf, quoi. Et ensuite, on a continué avec le titre qui s'appelle Capture de Sampling is Beautiful, qui est aussi le nom de leur album. Et là, on vient d'entendre le trio Zajaza au platine, qui est aussi sampleur et aussi au clavier, Yacha Berda, trompette, basse, et Jafet Boristen, qui est à la batterie. Ce trio, il affirme avec vraiment, avec force, l'importance de l'art du sampling. C'est vraiment un super collectif qui mélange vraiment des sons très groove, des vibes hyper éclectiques, et qui se laisse aller et qui s'autorise en fait la liberté justement de détourner les samples, de détourner le jazz, de détourner le hip-hop, etc. Et pour reprendre, c'est les mots justement de Kynix, donc celle qui chante là dans Capture, en introduction de cet album en fait, qui fait vraiment écho à la philosophie de ce groupe. Elle répète que ce groupe, chaque sample capturé est mis en avant, il est chéri, renversé, modifié, et il est utilisé comme base mélodique ou rythmique pour construire un nouveau morceau. Alors, je suis pas sûre que ce soit exactement elle qui le dit, mais je pense que c'est plutôt la définition de Sampling is Beautiful, comment ils se définissent eux, et c'est vrai, en fait, ils réussissent ça à merveille. D'ailleurs, ce soir, si vous avez envie de les découvrir, foncez vraiment à Jazz à Vienne. Ils sont ce soir et c'est trop cool de pouvoir les voir parce qu'ils sont au top, quoi. Donc, nous, on va encore continuer, cette fois, avec encore un autre genre. Cette fois, on va aller découvrir le nouvel album de Kwame Ba. Et on va aller écouter cette chanson qui s'appelle « Petit Bonhomme », qui est en feat avec Guinelle. Et c'est parti tout de suite.

Thriller. Vous êtes toujours sur les ondes de Radio Canu et on vient d'écouter dans l'ordre T-Bonhomme avec Kwame Ba et Guinelle. L'artiste jazz émergent, ben Kwame Ba, je crois qu'on l'a déjà présenté, mais franchement, il faut le refaire parce que il envoie vraiment du lourd. Et là, il était en feat aussi sur son dernier album avec Guinelle, Rivage. C'est le titre de son dernier album qui est sorti en mai 2026. Donc vous le connaissez peut-être aussi comme un danseur de house, mais aussi dans le groupe comme de par hasard c'est sorti de mon cerveau. Mais je vous le retrouverai, je vous le mettrai sur le blog. Donc sa musique, elle s'inspire des mouvements afro-caribéens. Kwame Ba, il tient vraiment à intégrer les tambours traditionnels et comme il le dit, le tambour résonne profondément en lui. Et sur cet album, il voulait faire des chansons en créole. Et il dit aussi que quand il danse, c'est une résonance qui est toujours là, en fait, le son du tambour, quoi. Pour lui, le corps, c'est un instrument, c'est pas étonnant. On sent vraiment la musicalité quand on le voit danser. Rivage, c'est vraiment un recueil de chants, comme il le dit, de prières dansées, de réflexions chantées. Et vraiment, là, on a des super feats. Donc, comme je vous l'ai dit, il y a Guinelle, mais il y a aussi Samantha Lavital, qu'on a déjà entendu plusieurs fois aussi dans Spacebox. Et j'oublie encore quelqu'un qui s'appelle, je crois, Nicolas. Attendez, je vais vous retrouver tout de suite son nom. Mais en tout cas, cet album, il est très, très beau. Voilà, c'est Nicolas Pelage. Là, je vous ai mis deux titres de cet album parce que je n'avais pas trop à choisir entre les deux. Donc, je me suis dit T-Bonhomme avec Guinelle et Zancette avec Guinelle, que les deux, de toute manière, étaient beaucoup trop beaux. Donc, je ne pouvais pas ne pas vous les diffuser. Et j'espère que vous aussi, vous avez aimé. On va remonter un petit peu plus haut. Donc, on a entendu effectivement T-Bonhomme avec Kwame Ba et Guinelle. On a entendu Zancette avec Kwame Ba et Guinelle. On a aussi entendu Ezra Collective avec Olivia Dean. Le titre, c'est No One's Watching Me. C'est un de mes morceaux favoris de ce collectif. J'avais envie de vous le partager juste pour la beauté de ce morceau. C'est pas un nouveau morceau, vous le connaissez déjà sûrement, mais avant l'été, on ne pouvait que écouter cette chanson. On va continuer tout de suite avec une chanson, cette fois un petit peu plus dynamique, de Nima Nekesa, qui s'appelle Praying For You. Je crois que comme on arrive presque à la fin de l'émission, j'avais envie d'un truc un peu qui nous fasse bouger, que vous ayez un son qui vous emmène vers l'été, même si, comme je vous l'ai déjà dit, on sait déjà que l'été est là, puisqu'on n'en peut plus de cette chaleur. Mais voilà, je vous invite à danser sur ce morceau qui est extrêmement très très beau.

Vous êtes toujours sur les ondes de Radio Canu et on vient d'écouter dans l'ordre Ma Biche avec Let It Rain et on a entendu juste avant Praying For You de Nima Nekessa. Et l'émission arrive sur sa fin et j'avais quand même envie de vous dire quelques petits mots sur cette artiste qui est assez complète quand même, on peut dire, qui est membre du label Beat Exchanger et elle est danseuse de house, résidente aussi sur l'émission de radio Le Mélotron et elle vient de sortir ce titre qui est vraiment trop beau, donc allez l'écouter. Ma Biche, mais je vous mettrai toutes les infos sur le blog de Spacebox. Et on va maintenant clôturer un petit peu cette émission. Qu'est-ce que je pourrais vous dire pour terminer cette petite émission ? Eh ben, que c'était la 27e. Merci à celles et ceux qui me soutiennent et qui sont au rendez-vous à chaque fois en fait pour Spacebox, parce que des fois j'ai des petits messages et c'est trop mignon, c'est réconfortant, ça fait plaisir. Je vous réserve peut-être des rendez-vous, des rencontres spéciales au fil de l'été, mais pour le moment ça se construit encore, alors je vous en dis pas plus. Et vous pourrez écouter cette émission et toutes les autres sur le blog de l'émission. Je vous laisserai le lien également, mais déjà vous savez que vous pouvez taper http://blog.radiocanu.org Spacebox ou sur spacebox.radio et ça c'est sur Instagram. Et si vous avez aimé, vous pouvez diffuser l'émission, vous pouvez en parler autour de vous, vous pouvez rediffuser des émissions dans votre asso, dans vos collectifs, mais aussi dans vos cafés en fait, vous pouvez faire tout ça. Et vous pouvez aussi m'écrire comme celles qui le font déjà. Et en attendant, je vous souhaite vraiment de passer un bel été. Je l'espère le plus respirable avec celles qui vous font du bien, que vous partiez ou non. Et on se retrouve pour une nouvelle saison en septembre. Et j'ai juste envie de vous dire, prenez bien soin de vous en collectif. Bye.

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1: Salut, salut, c'est le retour du cri de ralliement sur Radio Canu. Petit bug technique oblige, pas de générique ce jour. Mais voilà, je suis tout seul aujourd'hui pour vous passer quelques sons. On va se faire une petite playlist musicale autour d'une thématique un peu spéciale. La semaine dernière, c'était le 26 juin plus précisément, mais un peu tout au long de la semaine, c'était le 26 juin, la journée mondiale de lutte contre les politiques répressives sur les drogues, sur l'usage notamment. Une journée mondiale, une journée d'action mondiale, donc il y a eu beaucoup d'actions à l'échelle internationale et en hexagone en France et à Lyon, quoi. Notamment portées par des associations d'autosupport, des associations communautaires et des CARU, de centres d'accueil et d'accompagnement à la réduction des risques pour les usagers de drogue. Voilà, donc on va se passer quelques petits sons autour des prods, de la drogue, tout ce qui s'ensuit autour, tout ce qui va avec, des sons qui parlent un peu de zone, mais surtout de produits, de certains produits, de certaines choses qu'on peut vivre avec les produits, de gré ou de force, des aventures agréables, désagréables, des choses qui peuvent être compliqués à vivre, à gérer, mais pas que, parce que les produits peuvent être peuvent nous faire vivre toutes sortes de choses positives ou négatives, suivant le contexte et les connaissances qu'on a aussi des produits. Le problème n'étant pas le produit en lui-même, mais tout ce qu'il y a autour dans le cadre d'une contexte, dans le cadre d'une prise. Et ben on commence par un son des rats. Normalement il devait y en avoir deux, mais étant donné qu'un bug en appelle forcément un autre, la playlist est pas dans le bon ordre. On va commencer par un son qui s'appelle De Barbès à Belleville. Du coup, c'est un son de mémoire qui est sorti sur un album en 85. L'album qui s'appelle « C'est bien parti pour ne pas s'arranger ». Bon, preuve en est qu'ils avaient, ils avaient déjà raison, les rats, à l'époque. Hein. C'est bien parti pour ne pas s'arranger quasi 41 ans après. Le climat leur donne raison, la politique actuelle leur donne raison. Mais leur son reste quand même intemporel et toujours aussi agréable à écouter. Et ben, on écoute ce premier son, et le second son qui suivra, ce sera un son d'une époque assez similaire. Ce sera un morceau de Camera Silence, le groupe de l'iconique Gilbertin qui nous a quittés il y a quelques années, des suites notamment du VIH qu'il avait pu avoir lorsqu'il était injecteur d'héroïne dans les années 80, et notamment du fait de à l'époque il n'y avait pas de seringue en vente libre et à disposition. Je vous rappelle, il faudra attendre le 1987 et le décret Barzac pour avoir une autorisation de vente de seringues en pharmacie, et 89, les premiers programmes d'échange de seringues portés par des associations, notamment Médecins du Monde. Donc ça a quand même traîné, et c'est surtout le manque de structure et de diffusion de matériel de réduction de risque qui a entraîné l'épidémie de VIH qu'a connu la France et de nombreux pays européens, et les overdoses plus que les produits en eux-mêmes. Pour preuve, il y a encore énormément de consommateurs d'héroïne dans ce pays. Et étant donné que le matériel de réduction de risque, notamment les seringues, est à disposition, on a quand même eu une baisse super importante dès le départ de les premiers moments de distribution de matériel, de baisse de mortalité et de prévalence de VIH et d'hépatite C notamment.

Et ce dernier morceau, c'était Camera Silence. On peut notamment... Gilbertin a sorti un bouquin sur tous les épisodes de sa vie, qui de mémoire s'appelle 30 ans de cavale, quelque chose du genre. Un livre plutôt très bien, qui est sorti un peu avant son décès, il y a quelques années donc. Et faut que je vous conseille de lire. Il parle notamment de comment, de des consommations de produits d'héroïne à l'époque, de comment ils arrivaient à se fournir de l'argent, notamment en faisant des braquages. Et il y en a un qui était très connu à l'époque, un braquage de fourgon de la Brinks, qui lui a permis de vivre en cavale pendant quelques décennies. Du coup. En Espagne, côté Pays Basque espagnol, au Portugal, il racontait aussi comment il arrivait à se faire soigner son sida, une époque où la bithérapie, la trithérapie n'existait pas, où c'était les prémices, et où il se faisait soigner en étant exilé, sans couverture médicale, sans identité administrative du pays, dans des villes, des bourgades communistes portugaises. C'était une sacrée époque pour nos compères malades et usagers de drogue, puisque aussi il faut savoir que même les traitements de substitution aux opiacés, les deux plus connus, c'étant le Subutex et la méthadone, sont apparus en France, enfin, en tout cas ont commencé à être délivrés à partir des années milieu 90, je crois 95. C'est ce qui a permis d'endiguer notamment la transmission de VIH, en plus de la distribution en pharmacie et auprès de l'association des seringues, mais aussi de réduire les overdoses, parce que ça permettait aux usagers de stabiliser, de sortir des consommations si elles le souhaitaient, s'ils le souhaitaient. Ouais, c'était tout sauf évident. Maintenant, c'est tout de même un peu plus simple, bien que depuis ces époques-là, en tout cas en France, il n'y ait pas trop d'évolution sur les questions de politique progressive de réduction des risques. On est un pays qui est quand même bloqué sur des avancées sociales à ce sujet-là depuis des décennies. La dernière en date étant l'existence, en tout cas l'expérimentation des haltes sans addiction, au préalable qui s'appelait salle de consommation à moindre risque, qui permettent aux usagers, usagères en situation de précarité notamment, de pouvoir consommer des produits dans un cadre sécure et de pouvoir entamer des démarches, voir des médecins, etc. etc. Expérimentation qui est toujours expérimentale 10 ans après, puisque ça a dû commencer en 2017, alors que après 3 rapports de l'INSERM, différentes institutions scientifiques et des expériences dans d'autres pays, notamment pour nos voisins suisses, la première salle de consommation existe à Berne depuis 86, donc ils ont déjà 40 ans d'expertise et d'éléments à indiquer. Mais bref, toutes les expertises, toutes les enquêtes, les rapports de l'INSERM et des HCL ici localement ont démontré que ça avait des effets positifs et pour les usagers et usagères, et pour la communauté, le voisinage, et au niveau juridique, au niveau de la santé individuelle, communautaire, enfin bref, énormément d'aspects positifs. Mais ça reste toujours expérimental avec un côté le côté moralisateur de la drogue. C'est mal, prend le pas au niveau de certaines politiques, je pense, qui fait que certaines ne veulent pas se mouiller à admettre que c'est une solution viable et efficace pour une partie des usagers et usagères, pour endiguer certaines nuisances qui peuvent exister en rue. Voilà. Bon, en tout cas, on va enchaîner avec d'autres sons dans cette même thématique. Étant donné que le bug technique me met en difficulté, je suis en train de comprendre quel est le prochain son
qui va s'offrir à nous, à vous. Alors, le prochain son, du coup, ça sera un morceau de Circle Jerk. Et ensuite, ça sera un son qui s'appelle Suspect Device.

Et ouais, désolé pour la petite erreur. Effectivement, vous en êtes peut-être aperçu, c'était pas du tout Circle Jerks comme annoncé. C'était un groupe brésilien de Sao Paulo qui s'appelle Ratos de Porão. Désolé pour la prononciation sans doute très mauvaise. Et un son qui s'appelle Crack pour Criminal Rats Are Children Killers. Eh bien, on va enchaîner avec un son d'un groupe qui s'appelle Thatcher on Acid, un groupe anglais des années 80. Le morceau, il s'appelle Shaky. Et ensuite, un son qui s'appelle... Et un morceau de Black Flag, ouais. Le son s'appelle Driving and Drinking and Driving.

Et on continue toujours sur Radio Canus, le cri de ralliement. On va continuer avec un morceau de John Lennon qui s'appelle Cold Turkey en hommage à ce qu'on appelle Cold Turkey, c'est la chair de poule provoquée par le sevrage de l'héros, des opiacés surtout, sevrage dur physiquement qui provoque différentes sensations tout autant désagréables qu'éprouvantes que pour reconnaître tous les gens qui ont pu le subir et le vivre, notamment ceux et celles qui l'ont connu sans traitement de substitution, comme à l'époque John Lennon et sa compagne, épouse Yoko Ono. C'est un titre qui est sorti, interprété en 1969, donc époque de grande époque de l'héroïne, héroïne blanche, héroïne chlorhydrate qui pouvait tourner en France et aux États-Unis. Et ensuite, on enchaînera avec un autre morceau d'Era, du même album que le premier qu'on a écouté. Ce morceau, il s'appelle Un jour de chance.

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1: Désolé, énième problème avec cette nouvelle machine. Bon, on va s'écouter un morceau de Hill Bill en attendant. Ça fera bien la transition avec John Lennon. Pas du tout, mais on fait ça quand même.

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2: Et comme rien ne va aujourd'hui, vous avez pu voir ce magnifique jingle en plein milieu. On continue avec les rats du coup et Jour de chance, sorti en 85.

Et on va passer sur les derniers morceaux, je pense les deux derniers avant de laisser place au Canu Info. On va s'écouter un petit morceau de Warum Joe, groupe de punk avec des synthés des années 80. Là, le son qui va passer sera un son qui s'appelle L'Aigle Noir. C'est une reprise de Barbara, si je ne m'abuse, sorti en 1984. Et ensuite, ça sera ça sera les Stranglers, un morceau qui s'appelle Golden Brown, dont qui nous parle d'héroïne, un morceau sorti en 82. Et si je dis pas de bêtises, il me semble qu'il prépare une tournée, en tout cas qu'il passe à Lyon, au Transbo, je crois, en juin. Aussi âgé soit-il, il continue de faire des tournées. Je les avais vus il y a quelques années, là, il y a 2-3 ans peut-être, au Transbo, justement. C'était encore très bien, pour le coup. Voilà. Et ben, allez pour Warum Joe.

Et c'était les Stranglers pour finir. L'émission va s'arrêter pour aujourd'hui. Désolé pour les petits contretemps et hasards techniques qui nous poursuivent toujours et encore dans cette émission. Mais bon, c'est le jeu, hein, ça n'en fait pas moins. De bons moments musicaux passés à vos côtés. Je vous laisse en compagnie des Canuts Info. À plus.

Et c'était Enter de Parcells du live volume 1. Ensuite, il y a eu Jax de Cory Wong et de son band. Et enfin, Dintone de Wolfpack, le plus funk de tous les groupes du moment.

Vous avez pu entendre dans l'ordre le réparateur avec le titre Mes potes jouent au poker. Ensuite, c'était l'artiste Caïman et le morceau Gris. Et enfin, Sophia Jebel Rose et le titre La Louve. Vous êtes bien sur Radio Canut.

capitaine Johnson, alias Daniel Defoe, rapporte dans son histoire générale des plus fameux pirates qu'une colonie de mutins se serait établie aux environs de Diego Suarez, au nord de Madagascar, donnant à leur commune libre le nom de Libertalia. La démocratie directe était mise en pratique par la participation de chacun aux décisions communes, sur terre comme sur mer. On y pratiquait la pêche, la chasse, l'agriculture et l'élevage en commun, tout devant être pour tous. La propriété privée étant abolie, l'argent était devenu inutile. Pour les bâtiments à raisonner, pour se procurer ce qu'ils ne pouvaient fabriquer, ils proposaient aux esclaves prisonniers comme à l'équipage de les rejoindre sur un pied d'égalité pour défendre la liberté qu'ils venaient proclamer et combattre les oppresseurs et non les occupés. Dans la volonté d'effacer les frontières entre les nations, ces hommes s'étaient baptisés Libéri. Ils condamnaient le système marchand basé sur la propriété, l'esclavage et le nationalisme, tout en défendant les valeurs de justice, de

0: C'est bien le 102.2 de Radio Canu. On vient d'écouter dans l'ordre de passage les Rascailles qui interprétaient le Turbin. Sadou qui porte la flamme du reggae dans notre quartier qui interprétait la paix. Et Combo Quilombo qui hissait le drapeau pirate de Radio Canu avec son titre Les Frères de la Côte.
1: En avant d'eux.

0: Vous êtes toujours sur les ondes de Radio Canu, la plus folle que des radios. C'était Tout est à nous de Beatboîte Trio, suivi de deux morceaux de Patate Sound System, Chicken et Cécile.
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0: Bonsoir, bienvenue dans J'aime pas lire sur Radio Canu 102.2 FM, la plus rebelle des radios à Lyon et sur le web avec radiocanu.org. Quel plaisir ce soir de se retrouver. La chaleur nous a éloignés du studio la semaine dernière. Et quelle délice d'être avec Ben pour cette dernière de la saison ensemble.
1: Moi, je suis triste.
0: T'es triste?
1: Ouais.
0: Oh! C'est le 29 juin et on va se régaler de lecture, de musique et d'un petit peu de discussion, mais on est surtout là pour lire ce soir.
1: Ouais. Il fait trop chaud pour avoir des discussions.
0: On a concocté un second programme d'objets à lire non littéraires. Qu'est-ce que sont les objets à lire non littéraires? Eh ben, tout ce qui n'a pas été écrit dans le but du divertissement, ou de la poésie, ou du roman, ou tout ce qu'on peut lire.
1: Voilà.
0: Et qui n'est pas dans un livre, dans le rayon roman.
1: On avait déjà fait une émission sur cette thématique. Et ça nous a tellement plu qu'on s'est dit, allez, on continue.
0: Tu vas commencer les lectures, Ben?
1: Bah oui, avec plaisir.
0: Tu nous emmènes à Rome.
1: Oui, la lecture d'un guide touristique qui s'appelle donc Rome. Et c'est la maison d'édition L'Arbre qui marche qui a demandé à plusieurs autrices d'écrire un guide sur leur ville de cœur. Et là, c'est

et que quelqu'un se demande de quoi peut être fait le présent d'une ville où les instants sont devenus des millénaires, une ville sans cesse contrainte de se rappeler ce qu'elle a été et qu'elle n'est plus. En clair, depuis 2776 ans, Rome vit au jour le jour. Il est difficile de parler de son rapport au climat. Aller expliquer à un étranger, même simplement un Florentin ou un Milanais, que lorsqu'il pleut à Rome, les rendez-vous sont annulés, la ville s'arrête et toutes les excuses sont bonnes pour ne pas faire ce qu'on devrait faire, pour rester chez soi. Aller expliquer à quelqu'un qui habite ailleurs qu'à Rome que le printemps ne ferait pas seulement les jardins, mais aussi les avenues, les terrasses, les discussions, les opinions, les arrêts de bus, où le bus soit n'arrive jamais, soit vient de passer, et que ce qui devrait être un lieu de passage devient un espace de méditation où se mêlent les effluves de tilleuls et de jasmin étoilés. Essayez tant que vous y êtes d'expliquer à cette même personne que l'hiver à Rome est souvent atroce, et non à cause du froid, mais parce que justement, il ne fait pas assez froid. Car cette ville est incapable d'assumer le moindre trait nordique, ne serait-ce qu'un instant, et sans lumière, sans soleil, sans nuées d'oiseaux, sans feuilles accrochées aux branches, elle tente à tout oublier. Pas de pitié ni de tendresse, pour elle comme pour ses habitants. Ainsi, Noël est sans doute la période la plus triste de l'année à Rome, avec toujours trop de décorations, ou pas assez, toujours mal choisies ou mal placées. On respire un air de défaite et le seul moyen de s'en sortir, c'est de courir se réfugier au cinéma. Ce sont des jours où chaque rue, chaque immeuble, chaque recoin semble dire « Assez de l'année écoulée, tournons la page ». Difficile enfin de parler de son nom, Rome, dont l'origine n'est pas très claire. Une chose est sûre, Roma est un nom magnifique, simple et puissant à la fois. Quatre lettres qui s'accordent admirablement et qui, inversé, donne « amor », amour en latin. Et de fait, quoi de plus difficile à aborder que l'amour? Même à l'envers, Rome conserve son mystère. Et comme il faut bien commencer quelque part, autant s'en remettre aux chiffres. 1285, c'est kilomètres carrés. 2,87 millions, ses habitants. 2236, la moyenne de ses habitants en kilomètres carrés, ce qui est peu, très peu. Un quart de celle de Naples, un dixième de celle de Paris. Parce qu'à Rome, entre deux quartiers, s'étend souvent le vide. Et il n'est pas rare qu'en voiture, sur d'antiques avenues pavées ou sur des ronds-points flambant neufs, en croisant quelques bâtiments imposants, on entende soupirer « Avant ici, c'était la campagne ». 2 millions de mètres carrés, son extension souterraine, car ce qui a été dans cette ville non seulement demeure, mais réaffleure au premier coup de pelle. Voilà notamment pourquoi on ne peut prétendre à un métro décent. 3 lignes, pas plus. Et mieux vaut éviter de mettre la tête dans le sable comme font les Autriches, au risque de heurter un chapiteau ou le mur d'une domus, de découvrir des trésors, des intrigues et des turpitudes qui attendaient depuis des années de revoir le jour. 15, c'est municipes. 15 en chiffres romains, bien sûr. Un observateur naïf pourrait, en étudiant une carte, les assimiler à des arrondissements. Or, ce serait une énormité. Les municipes, divisions purement administratives, sont aussi grands que des villes. L'idée ne viendrait à personne de dire « j'habite dans le troisième, je déménage dans le premier », comme on le fait à Paris, Montréal ou Brazzaville. Enfin, le chiffre le plus important, 7. Comme les rois qui l'ont gouverné dans l'Antiquité. On ne compte plus les maires qui tentent vainement de la diriger depuis des décennies. 7 comme ses principales routes consulaires. 7 comme les hauteurs sur lesquelles elle a été construite. Rome est née sur les 7 collines. C'est donc plutôt par là qu'il faut commencer. Cette tentative de raconter la ville sera, par la force des choses, en partie vaine. Avant tout pour une question d'espace. Il suffit de penser que les 7 collines de Rome se trouvent toutes dans le premier municipe. Il faudrait 14 autres livres pour décrire de manière exhaustive une ville qui contient un État, le Vatican, qui se contredit à chaque instant, qu'on croit avoir comprise et qui soudain, au détour d'une rue, apparaît totalement différente. Une ville aussi grande que Turin, Milan, Bologne, Gênes, Florence, Naples, Palerme et Catane réunies. Ensuite, pour une question de temps, Rome est plus vieille que Jésus-Christ. Elle a accumulé au fil des

0: siècle tellement de strates, de trophées et de regrets qu'on n'aurait pas assez d'une vie entière pour les raconter, ni même pour les montrer du doigt. La Rome antique, la Rome médiévale, la Rome papale, la Rome renaissance et baroque, la Rome de la Dolce Vita, du Jubilé, de la S Roma et de la Lazio, des JO et des internationaux de tennis, la Rome de l'invasion Airbnb que personne ne s'est arrêté et des ordures que personne n'arrive à évacuer, la Rome des déguisements de centurions, des clans mafieux et du pizzo extorqué aux commerçants locaux, la Rome des ambassadeurs, des députés, des sœurs, des spéculateurs immobiliers, du 7e art, des stylistes, des gamins en scooter et des rémouleurs, la Rome des tripiers, des artichauts, du vin des Castelli, de la morue frite et de la pizza à la coupe. Chacune a connu son heure de gloire et son déclin. Chacune est à côté, au-dessus, à l'intérieur d'une autre, inévitablement obstinée et déchue. Pourtant, chacune à sa façon vit et résiste depuis tant d'années que tout laisse penser qu'elles ne cesseront jamais d'exister et de se dédire réciproquement. Elles trouveront certainement le moyen de se glisser dans ces pages, de passer d'une colline à une autre et de se manifester. C'est là le destin de Rome, surnommée la ville éternelle, non parce qu'elle est sans fin, mais parce que la fin, elle ne la craint plus. Comme s'apercevront ceux qui la visiteront, la fin de Rome a déjà eu lieu, maintes et maintes fois. Personne cependant ne l'a prise au sérieux. On avait tous mieux à faire.
1: Merci de nous avoir emmenés à Rome et d'avoir évoqué cette ville dans laquelle je ne suis jamais allée personnellement.
0: J'espère que ça t'a donné un peu envie.
1: Ah, ça m'a donné très envie. Et j'ai envie de manger des pizzas. Amore pizza. On va célébrer la ville de Rome avec ton premier choix musical.
0: Non, là en fait, on part à Milan.
1: Ah, on part à Milan.
0: Ouais,
1: pardon.
0: Bon, oui, j'ai fait une petite digression parce que ça me faisait quand même plaisir. On va aller à la rue Gluck, rejoindre l'enfant de la rue Gluck. Gluck, je suis nulle en accent italien, c'est une catastrophe. Et c'est Adriano Celentano qui nous emmène.
1: Adriano, il ragazzo della via Gluck. On écoute Adriano Celentano. C'est parti, avant de nouvelles lectures.

0: De retour au direct après une visite de Rome que Ben nous a fait visiter par les mots, par la lecture et un détour avec Adriano Celentano dans l'Italie éternelle de quoi ? Comment elle s'appelle l'époque culturelle d'Adriano Celentano ? Est-ce qu'elle a un nom ? En Italie.
1: Je sais pas, mais lui, en tout cas, depuis les années 60, il est là,
0: bah
1: quoi.
0: Oui.
1: Il bouge pas.
0: Il est formidable.
1: Ouais.
0: On l'aime beaucoup.
1: C'est un chouette gars.
0: On l'espère. En tout cas, il a fait des très belles chansons.
1: Oui, oui, mais même dans ses positionnements, ses revendications. Il était pas mal en avance sur son époque.
0: Ouais.
1: En tout cas, notamment de I Want to Know, etc.
0: Ouais.
1: Il avait déjà. Un bon terreau écolo. Voilà.
0: On va passer à une lecture de définition. Et oui, de définition. J'ai entre les mains un chouette livre qui s'appelle Le dictionnaire anarchiste des enfants. C'est aux éditions à l'atelier de la création libertaire. Et c'est un livre qui a d'abord été publié dans le contexte politique et social et créatif donc du Chili. L'auteur et illustrateur note d'ailleurs « Je dédie ce livre à la mémoire des enfants assassinés et violentés par le service national des mineurs sous la tutelle de l'État du Chili. » Jorge Enkis. Voilà, un très beau dictionnaire à partir de 9 ans. J'en ai sélectionné quelques entrées et les voici. C'est comme capitalisme. Le capitalisme est un système d'inégalité où un petit groupe de personnes s'enrichissent toujours plus pendant que la pauvreté et la faim menacent les autres personnes, les forcent à devenir des travailleurs et des travailleuses pour les plus riches. Ce système détruit les rêves de bien des adultes et les empêche de faire ce qu'ils et elles voudraient vraiment faire. Crois-moi, pendant que ta mère ou ton père travaille, elle ou il pense à toi et préférerait faire des activités amusantes avec toi. C'est comme conscience. C'est ce que l'on connaît sur nous-mêmes. Il s'agit aussi d'une habileté à reconnaître que nous faisons partie d'un groupe, avec d'autres personnes, avec qui on partage des connaissances et des responsabilités qui nous aident à défendre notre dignité. Dès comme dignité, tous les enfants ont le droit d'être protégés et de vivre bien et sans souci. Tous les êtres humains ont le droit d'être respectés. Aucun enfant ne mérite d'être puni, humilié ou violenté. E comme égalité. C'est que chaque personne sur la Terre ait les mêmes possibilités de vivre et de se développer librement à partir de sa naissance et tout au long de sa vie. Elle signifie aussi que chaque personne ait le nécessaire pour satisfaire ses besoins et qu'aucune personne ne soit exploitée ou opprimée. Crois-tu que tu vis dans une société d'égalité ? F comme fin. Même s'il se produit chaque jour sur la planète énormément plus de nourriture qu'il en faut pour nourrir chaque personne, des gens ont faim parce que une grande partie est gaspillée par les entreprises et les gouvernements pour favoriser les profits des plus riches. La faim cause un grand nombre de maladies, nuit à la croissance des enfants et peut mener à la mort. Dans le capitalisme, la terre n'appartient pas à celles et ceux qui pourraient y cultiver des céréales, des légumes et des fruits, mais plutôt à celles et ceux qui ont assez d'argent pour la payer. On continue ?
1: On continue. J'apprends plein de choses.
0: H comme hiérarchie. La hiérarchie est la croyance des adultes dans le besoin de chef. C'est comme une pyramide où il y a beaucoup de personnes en bas, qui font tout le travail pour une poignée de personnes en haut. Les chefs décident de tout et les autres doivent leur obéir et faire les choses à leur place, même si c'est injuste. Les chefs ont peur que les gens s'organisent ensemble sans chef. enfin S comme solidarité. Un petit marche pieds nus dans la boue. Des plus grands se moquent de lui et le regardent sans rien faire pour l'aider. Une jeune fille s'avance vers lui et lui prête une paire de souliers. N'ignore jamais la souffrance ou la pauvreté des autres. La solidarité de chaque personne transforme le monde. Et il en va ainsi jusqu'à la lettre Z. Voilà pour la lecture de quelques entrées du dictionnaire anarchiste des enfants à trouver dans toutes les bonnes librairies ou bibliothèques. Et qui nous mène directement à une musique. Un choix qui me fait saluer Razon Hologramme en cabine technique. On le remercie. Qui nous emmène écouter La Rumeur. Vous savez qu'on aime beaucoup La Rumeur ici. Et le titre, c'est « Tous ces mômes vont grandir ». Feat, un featuring avec Rough Sound. On écoute.

0: enragés, les tous.
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3: 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Les petits mots, Ben.
4: Oui.
3: De retour.
4: Oui.
3: Après le morceau de la rumeur.
4: Oui, puis les petits mots de retour tout court, parce qu'on en avait lu quelques-uns lors de la fameuse émission dont j'ai parlé tout à l'heure, pardon. Mais on était un petit peu frustrés, alors on va en lire quelques-uns de plus. Je suis amoureuse de Joanne, c'est Victoria. Je t'aime, Joanne, de tout mon cœur. Mais si tu m'aimes pas, je m'en fous. Moi, je suis amoureuse de toi. Joanne, je pleure sans toi. 1er avril 96, lundi 22h40. Romain. Tout à l'heure, à 17h, Jérôme était assis sur une fenêtre près du portail. Il devait sûrement attendre que son père vienne le chercher. Ce midi, j'ai mangé au grand réfectoire, comme lui, et au deuxième service, comme lui. Là, il y a un schéma avec la table et des flèches pour indiquer où ils étaient, à la cantine. Mais je t'aime aussi, Romain, tu sais. Oh. Tu lis. Christophe, si on est vraiment ensemble, je voudrais que ça se voit un peu. Par exemple, comme hier, en salle vidéo. Tu vois ce que je veux dire ? Réponse quand on était à côté. J'ai vraiment besoin d'amour. Pierre, pourquoi tu ne m'aimes pas ? Réponse de Pierre. Je t'aime un peu. Chère Juliette, je pense tout le temps à toi, je fais du rugby, j'aime ça, et à plus tard, et écris-moi, et prends les deux cadeaux. Rodolphe. 10 octobre 2005. Aujourd'hui j'aime Bastien, et demain j'aimerais Antoine. Ça parle que d'amour, c'est normal, c'est les amoureux. Julia, je t'offre mon cœur comme je t'offre la flamme qui est en moi la nuit. Quand je me réveille, tu es ma lumière. Je voulais te dire que tu n'es pas belle, tu es pire. Cordialement, Lies. Charles s'est cassé le poignet, mais je l'aime encore plus. Anne-Sophie est amoureuse de lui, alors moi je suis très jalouse. Mais il ne l'aime pas. Aujourd'hui, un truc voulait être à côté de lui, mais moi j'ai dit non, alors j'y suis allée. Et aussi, j'étais à la bibliothèque et j'ai dit à Charles ceci. Est-ce que tu pourrais me donner la main ? Il m'a dit oui, avec grand plaisir. Alors un truc est intervenu, elle a dit non, tu me donnes la main. Une copine a dit, laisse-les, ils sont amoureux. Mon voisin de classe a dit, tu veux que j'aille demander le numéro et son adresse ? Il lui a donné, il me l'a donné, mais je ne l'ai pas donné à un truc. Et tout s'est passé à merveille. Oh. Pour Flavie, je pense à toi et je veux bien te faire un bisou parce qu'en CM1 on n'a pas pu. François. Océane, mon amour est grand comme l'océan. Océane ou océan, ce qui compte est indifférent. Océane, je te donne mon amour pour toujours. Océane, notre cœur est un océan d'amour. Tu vas me manquer beaucoup. Pendant au moins 2 mois, on ne se verra pas. Mais si tu veux, on pourra aller au square ou se balader. Même si je t'écris avant la boum et que je pense que ça va être bien, la boum, je t'écrirai. Et tu me donneras ton emploi du temps ? Je ne sais pas trop quoi dire, j'ai passé une super année avec toi et tous les amis. Bon, ce n'est pas très long, mais j'ai fait un dessin. Grosse bise. Pour ma Justine, la plus belle de l'école, tes cheveux ressemblent à des pétales, ta tête... On dirait une tête de princesse. Gauthier. Héloïse, je t'aime même si je sais que tu ne voudras pas sortir avec moi en rapport à mon physique. Je n'ai jamais vu une fille aussi belle et aussi cool que toi. La dernière fois, à la boum, tu étais super sympa avec moi et je n'oublierai jamais ça. Je t'aime, Iliès. Yanis, je suis dans la même classe que toi, je suis ton admiratrice secrète. Je suis amoureuse de toi, indice, je suis brune. J'adore ton sourire. I love you. Tu peux m'écrire ta réponse et la donner ensuite à Lilou. C'est ma complice. Ce n'est pas Lilou qui est amoureuse de toi, c'est sa complice. Moi. Pour Vesner. Je n'ai jamais osé te dire quel est mon secret. Je sais que tu aimes Lily Marie et que tu m'aimeras jamais, mais je t'aime quand même. Tu trouves ça incroyable ? Moi aussi. En fait, je sais pas si je t'aime parce que je tiens à Kader. Tu te mettras avec moi pour la cantine et pour manger ? En tour, oui ou non ? Caroline. Le oui est entouré.
3: Yes. Ah, c'est formidable, ces petits mots.
5: Tu n'es pas belle.
3: Tu es pire.
5: C'est extraordinaire. Merci d'avoir partagé ça avec nous, Ben, pour notre deuxième épisode des objets à lire non littéraires.
3: On a un petit morceau de musique qui va suivre avec.
4: Tout à fait.
3: Un morceau qui s'appelle L'Amarelle. Amarelina.
4: Oui.
3: De Birds on Wire.
4: Je parle pas portugais, mais je pense que ça se prononce à peu près comme ça, oui.
3: On écoute ce morceau qui fait du bien parce qu'il est tout léger et qu'il est pétillant.
5: Let's go.

0: 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C'est votre émission J'aime pas lire, en compagnie de Ben. Je me suis dit qu'il fallait lire des listes de mots sans explication autre que ce sont des mots qui ont été supprimés par l'administration Trump, des communications officielles, des communications scientifiques. Et j'ai trouvé cette liste de mots, je ne la lirai pas en entier, entièrement, dans le magazine Marianne, qui en date du 11 mars 2025. Voici la liste des mots recensés par le New York Times le 7 mars. Accessible, activisme, activiste, plaidoyer, militant, défenseur, soins d'affirmation de genre. Alors, ils sont classés par ordre alphabétique en anglais. Donc en français, l'ordre alphabétique n'est plus respecté. Et je respecte l'ordre anglais. Donc je reprends. Accessible, activisme, activiste, plaidoyer, militant, défenseur, soins d'affirmation de genre. Tout inclus, allié, alliance, antiracisme, antiraciste, assigné à la naissance, assigné au sexe féminin à la naissance, assigné au sexe masculin à la naissance, à risque, en parlant de personne. Barrière, au singulier et au pluriel. Appartenir, biais, biaisé, biaisé en faveur de, biais au pluriel. Préjugé à l'égard de, biologiquement femme, biologiquement homme, noir, autochtone et personne de couleur. Noir, personne qui allait, personne qui allait au pluriel. Énergie propre, changement climatique, science du climat, travailleur, travailleuse du sexe, diversité, équité communautaire, biais de confirmation, pertinence culturelle, différence culturelle, héritage culturel, sensibilité culturelle, culturellement approprié, programme de diversité et d'inclusion du gouvernement fédéral. Oui, ça c'est moins intéressant, pardon. Handicap, discriminé, discrimination, discriminatoire, disparité, divers, varié, diversité des origines, diversité des communautés, communauté hétérogène, groupe divers, diversifié, diversifié, diversification, diversité. Renforcer la diversité, qualité environnementale, égalité des chances, égalité tout court, équitable, équité, origine ethnique, exclu, exclusion, expression, femme, femelle, au singulier et au pluriel, féminisme, favoriser l'inclusion, violence basée sur le genre, genre, basée sur le genre, violence basée sur le genre, diversité de genre, identité de genre, idéologie de genre, soins de santé d'affirmation de genre, Golfe du Mexique, discours haineux, inégalité en matière de santé, égalité de santé, minorité hispanique, historiquement, le mot historiquement, migrant, biais implicite au pluriel, inclusion, inclusif, leadership inclusif, inclusivité, accroître la diversité, communauté autochtone, inégalité au pluriel et au singulier, inéquitable, injuste, injustice, injustice au pluriel, institutionnel, intersectionnel, intersectionnalité, groupe cible, individu cible, population cible, latino-américain, lesbienne, gay, bisexuel, transgenre, queer, marginalisé, marginalisé avec un ER et marginalisé avec un E, hommes qui ont des relations sexuelles avec des hommes, santé mentale, minorité, risque le plus élevé, hommes qui ont des relations sexuelles avec des hommes, au pluriel, multiculturel, pronom non genré, amérindien, non-binaire, oppression, oppressif, oppressive, orientation. Personne avec utérus. Axé sur la personne, soin centré sur la personne, polarisation, politique, pollution, personnes enceintes. Gens enceints, préjugés, privilèges, au pluriel et au singulier. Promouvoir la diversité, promouvant la diversité, une expression également interdite. Pronom, prostituée, race, ethnie, origine ethnique, raciale, diversité de race, identité de race, inégalité de race, justice raciale, racialement, selon la race, racisme. Et on a presque fini. Ségrégation, sentiment d'appartenance, sexe, préférence sexuelle, sexualité, justice sociale, socio-culturelle, socio-économique, statut, position, état, stéréotype, systémique. Il, elle, eux, il, dans le sens du discours et du langage inclusif. Trans, transgenre, transsexuel, trauma, traumatisme, traumatique, traumatisant, tribal. Biais implicite sur les personnes défavorisées. Sous-estimer, personnes défavorisées. Sous-représentation, sous-représentée, mal desservie, sous-estimée. Victime, au pluriel et au singulier. Population vulnérable. Femme, femme et sous-représentée. Et voilà la liste de tous les mots traduits en français et expressions qui, lors de ce deuxième mandat de Trump, ont été rigoureusement censurés de toute publication publique, scientifique, administrative, scolaire.
1: Déconseillé par l'administration.
0: Plus que déconseillé.
1: Ouais, c'est carrément...
0: Ça a créé des alertes. Alerten, alerten, alerten. À chaque fois que ce mot est employé.
1: On va rire ou on va pleurer?
0: On va écouter le rappeur Iwan, un rappeur exceptionnel, dans un morceau qui s'appelle Les mots. Voilà ce qu'on va faire. Merci pour l'attention.

0: Iwan, les mots issus de l'album Datura. Datura, j'ai un trou de mémoire sur le nom exact de l'album. C'est pas grave. On enchaîne avec Ben qui va nous lire un scénario.
1: Bah ouais, je me suis dit pourquoi pas. Moi aussi je veux faire du cinéma.
0: Allez, on fait du cinéma ce soir.
1: Et donc c'est le scénario d'un film d'animation de Jérémy Clapin et Guillaume Laurent, donc qui est issu, enfin en tout cas Guillaume Laurent avait écrit un livre et ensuite l'adaptation a été faite par lui et Jérémy Clapin en film d'animation de J'ai perdu mon corps. Scène 1, flashback, intérieur jour, atelier. Sous la lumière froide du matin, une mouche noire sur un sol en ciment brut. Une petite flaque de sang s'étire doucement vers la mouche qui s'envole. La flaque coule vers le visage d'un jeune homme d'origine marocaine. Naofel, 20 ans, est étendu sur le sol, groggy mais conscient, un œil au beurre noir. Devant lui, ses lunettes brisées et maculées de sang. Il regarde une main tranchée, une main droite, crispée, dont le poing refermé se relâche un peu. Elle a un petit grain de beauté coincé entre son index et son majeur. Cette main, c'est Rosalie. Naofel et Rosalie semblent se regarder. La mouche se pose sur la joue du jeune homme. Scène 2. Flashback, intérieur jour, maison Rabat, 1975. Par la fenêtre, un beau jardin, une petite balançoire. De grands palmiers arborent une allée ensoleillée, le Maroc. Une mouche percute la vitre, essaye de sortir en vain. Bzzz. Une main d'enfant s'approche, pointant un microphone en direction de la mouche. C'est Rosalie, avec son grain de beauté entre l'index et le majeur. Elle a environ 6 ans. Naofel, attaché à elle, a 6 ans aussi. La mouche finit par abandonner et disparaît. Naofel stoppe l'enregistrement sur le magnétocassette qu'il porte en bandoulière avant de remiser son microphone dans un holster fixé à sa ceinture de cow-boy. Naofel, papa ? Son père, Sagi, 50 ans, assis dans un fauteuil à l'autre bout de la pièce, lui jette un coup d'œil par-dessus son journal. Le salon marocain est cossu, bourgeois. Sagi. Oui, Naofel ? Naofel. Comment on fait pour attraper une mouche ? Sagi. Pauvisé à côté. Naofel. N'importe quoi. Sagi. Tu me demandes, je te dis. Elle sera toujours plus rapide que toi. La mouche vient se poser sur le meuble en contrebas de la fenêtre. Sagi en off. Si tu vises là où elle est, le temps d'y arriver, elle n'y sera plus. Faut viser là où elle est. Faut viser là où elle s'y attend pas. Pas là où elle est, mais là où elle sera. Naofel se prépare à attraper la mouche avec Rosalie. S'agit en off. Le secret, c'est d'attendre qu'elle frotte ses petites pattes l'une contre l'autre. Et là, tu vises à côté. Rosalie se lance et rate son coup. Naofel en off. Ça peut pas marcher, la mouche, elle voit partout avec ses gros yeux. S'agit en off. C'est vrai ça, mais elle peut pas deviner que tu vas viser à côté. Allez, réessaie. Rosalie essaie encore et encore, sur une porte, sur une partition, sur une figurine d'astronaute, sans succès. La mouche se promène maintenant sur un globe terrestre, l'ombre de Rosalie plane au-dessus. Naofel off. Il est nul ton secret. S'agit en off. J'ai pas dit que c'était facile, on gagne pas à tous les coups. C'est la vie. La mouche frotte ses petites pattes et s'envole avant que Rosalie n'ait pu s'abattre sur elle. Générique. Titre. J'ai perdu mon corps. Scène 4. Flashback. Extérieur, intérieur, maison, plage, jardin Rabat. Rosalie, 2 ans, atterrit paume la première contre des carreaux de ciment. Attachée à elle, Naofel crache sa tétine avant de pleurer à chaudes larmes. Son père arrive en courant derrière lui. Les souvenirs d'enfance défilent, chaotiques, fragmentés. Rosalie fait tourner le cylindre d'un jouet d'éveil. Couverte de peinture, elle colle son empreinte sur un mur. Résolue, elle rampe vers une prise électrique. Son index morveux s'extirpe d'une narine. Un doigt agace les yeux télescopiques d'un escargot. Déterminée, Rosalie se tend vers les épines d'un rosier en fleurs. Son pouce presse pour faire sortir le sang qui perle au bout de l'index. La plage. Rosalie émerge du sable. Naoufel enfant est allongé sur sa serviette. À travers ses lunettes de vue, il observe le sable s'écouler de sa paume. Ses parents sont avec lui. Fin du flashback. Scène 6. Flashback, intérieur jour, maison Rabat. Une figurine d'astronaute vient se poser délicatement sur un globe terrestre agrémenté de montagnes et volcans en pâte à modeler. Naoufel enfant, imitant un signal d'alarme, bip, bip, Naoufel enfonce les pieds du cosmonaute dans un morceau de pâte pour le faire tenir sur le globe. Louisa, en off. Naoufel ! Naoufel se redresse et se précipite vers la voix. Cut. Rosalie parcourt le clavier d'un piano. Naoufel travaille ses gammes lentement. Sa mère, Louisa, est assise à côté. Naoufel, maman ? Louisa, ton poignet. Elle empêche le poignet de remonter. Quoi ? Elle corrige sa position et Naoufel reprend son mouvement. Naoufel hésitant. En fait, tu vois, j'aime bien le piano. Je voudrais bien donner des concerts. Comme toi, avec ton violoncelle. Voyager partout. S'agit off. Ce que ton fils essaye de te dire, ma chérie, c'est qu'il veut être astronaute. S'agit arrive dans leur dos. Naoufel d'un air évident. Je veux pas être astronaute. S'agit, cigare aux lèvres, repart en caressant tendrement l'épaule de Louisa. S'agit, astronaute, cosmonaute, je sais jamais comment on dit. Naoufel à son père. Je veux être pianiste et astronaute. Naoufel à sa mère. Ben ouais, je veux faire les deux. Sa mère attendrie l'embrasse sur le front. Cut noir. Scène 7. Flashback, intérieur nuit, maison Rabat, chambre Naoufel. Naoufel enfant dort dans son lit. À ses côtés, Rosalie est serrée autour de la figurine d'astronaute. Deux silhouettes se rapprochent de son lit. Un Naoufel adulte en tenue de pianiste, queue de pie et nœud papillon, et un autre en combinaison d'astronaute. Il regarde Naoufel dormir respectueusement. Le bourdonnement d'une mouche brise soudain le recueillement, attirant leur attention. L'insecte zigzague devant eux avant de se poser sur Rosalie. Scène 8. Flashback. Extérieur, intérieur, maison Rabat, quartier Rabat. Naoufel, 6 ans, souffle des bougies pour son anniversaire, entouré de ses parents. Un cadeau est déballé sur le sol. C'est le magnétocassette, avec un micro pour enregistrer et un casque pour écouter. Naoufel appuie sur Rec Play. Une cassette se met à tourner. Naoufel est assis entre les jambes de Sagi, à même le sol. Devant eux, le gros globe terrestre que Sagi fait tourner. Naoufel enregistre le bruit du vent dans l'herbe de son jardin. Naoufel fait de la bicyclette. Rosalie se cramponne à la poignée. Naoufel joue avec une fusée en plastique devant le ciel étoilé. Naoufel joue du violoncelle, guidé par Louisa. Naoufel regarde le globe terrestre en écoutant Sagi parler géographie. Il tend son micro vers son père pour l'enregistrer. Finalement, Sagi se lève et laisse son fils devant le globe. Naoufel le fait tourner et approche son micro, enregistrant le son de la rotation, le son de la Terre qui tourne. Flashback. Scène 9. Intérieur nuit, voiture, Rabat. Naoufel enfant à l'arrière de la voiture. Il tient son micro enregistreur à la fenêtre ouverte. Il enregistre le bruit du vent sur la route, de la forêt autour d'eux. À l'avant, son père conduit et sa mère se remaquille. Sagi se retourne vers Naoufel pour lui parler. Cut noir. Le micro sur la route, entouré de débris de verre et d'un rétroviseur arraché. Une mouche se pose sur le micro et fait quelques pas avant de s'envoler. Scène 10. Flashback, extérieur jour, cimetière. La mouche avance sur l'avant-bras plâtré de Naofel. Le jeune garçon se tient debout en face de deux tombes. Ses parents ne sont pas avec lui. Il est entouré du Naofel pianiste et du Naofel cosmonaute, qui porte aussi le bras en écharpe, plâtré. Scène 11, flashback, extérieur jour, avion. Un avion traverse le ciel. Scène 12, flashback, extérieur, intérieur, nuit, Paris. Naofel arrive à l'aéroport avec sa valise. Son oncle Samir et son cousin Raouf se tiennent devant lui et le dévisagent. Naofel tend timidement Rosalie pour saluer Raouf, mais ce dernier l'ignore et attrape la petite pancarte qu'il porte autour du cou, comme pour vérifier son identité. Les trois se laissent porter par le tapis roulant, sans se regarder. Ils sont dans la voiture de Samir, dehors les embouteillages, la pluie et le gris. Raouf dévisage Naofel, Samir aussi, depuis le rétroviseur. Le garçon baisse la tête. Rosalie est posée sur sa jambe. Une mouche s'approche d'elle.
2: Extraordinaire. Merci Ben pour la lecture de ce scénario. Tu nous communiqueras, s'il te plaît, le lien du site internet où il est possible de trouver tout plein de scénarios à lire.
1: Ouais, ils sont en accès libre et en fait, c'est tout un tas de... Enfin, il y a plusieurs sites, mais un notamment, ce sont des scénarios en français, de films parfois très connus, parfois récompensés, etc. Comme celui-là d'ailleurs. Voilà, mais c'est super à lire. Enfin, moi, certains, je ne les ai pas vus, ces films-là, mais je me suis fait mes propres films et c'est chouette aussi.
2: Ah bah, c'est une bonne idée de lecture pour l'été. Pourquoi pas? Merci Ben. La semaine prochaine, dans J'aime pas lire, nous nous retrouverons avec Laurence de l'Orchestre de Lecteurs. C'est l'émission l'Orchestre de Lecteuris. C'est l'émission que nous avions dû annuler la semaine dernière pour cause de température extrêmement élevée à Lyon. Nous croisons les doigts pour lundi prochain. Et le 13 juillet, nous recevrons le rappeur Ista, un artiste que nous avons hâte de rencontrer et de vous présenter dans ses choix littéraires ou pas, dans ses choix de lecture et de musique. Ben, merci beaucoup.
1: Ben non, merci à toi, merci à Razon.
2: C'était une belle expérience.
1: M'avoir accueilli dans votre émission toute cette saison. C'était très chouette. Je suis un peu pudique, alors je vais pas tout vous dire au micro.
2: Bonnes vacances.
1: Oui, bonnes vacances.
2: Bonnes vacances. On va écouter le dernier choix musical qui est le tien.
1: Oui.
2: Le dernier choix musical, c'est pas mal ça. Elle est belle.
1: Il fait chaud.
2: C'est Sleaford Mods.
1: Oui.
2: Des Britanniques.
1: Ouais.
2: When you come up to me.
1: Ouais.
2: Bye bye.
1: Bisous.
2: Bisous.

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5: Cannabis Circus, bonjour à tous, bonjour à tous. Vous êtes sur Radio Canu, sur le point de MHz, la plus rebelle des radios.
6: On t'entend pas.
5: On monte le son. Bonjour, donc vous êtes bien sur Radio Canus, 1.2 MHz. Voilà, c'est Cannabis Circus, l'émission sur le cannabis en France, qui a eu lieu avec le cirque, avec le 18 juin qui s'est passé. Donc il n'y en avait pas à Lyon, je crois qu'il n'y en a pas eu. Il devait y en avoir un à Paris et il n'a pas pu se tenir. A été annulé, il était prévu dans un petit cirque, place, je ne sais plus comment.
6: Place des Lilas, c'était où?
5: Place des Lilas. A priori, il y a eu quelques.
6: J'en ai parlé la semaine dernière, en fait. J'en ai parlé la semaine dernière de l'annulation et tout.
5: D'accord, ah, pardon, voilà. Excuse-moi.
6: Donc, en fait, voilà.
5: Et tu avais vu qu'il y avait eu des arrestations aussi sur le parc de la Villette?
6: Non, je n'ai pas du tout. C'était pas au parc de la Villette.
5: Ou des contraventions.
6: Mais c'était pas au parc de la Villette?
5: Oui, oui, mais néanmoins.
6: Ben, néanmoins. Non, je n'ai pas entendu parler de ça.
5: Quand j'ai tapé, j'ai vu qu'il y avait ça.
6: D'accord, donc ça veut dire qu'il y a des gens qui sont quand même allés au parc de la Villette pensant qu'il y avait l'appel du 18 juin et...
5: Tout à fait. Tout à fait.
6: Ouais, ça fait...
5: Bah oui, ça fait un peu amateur.
6: Ça fait un peu pitié quand même. Le cirque, ouais, bon, après, on vous le dit, on vous en parle quasiment chaque semaine. Même à Paris, ça se dépeuple au niveau des membres actifs. En plus, il y a des guerres intestines... Voilà, c'est pas joli à voir et ben on est désolé pour Jean-Pierre Galland qui lui était sur place. Voilà, mais c'est notre camarade Dominique, je l'ai dit la semaine dernière, qui s'est fait contrôler cannabis au volant, on lui a retiré son permis et ben, il a pas pu se rendre au rassemblement et c'est un peu le problème quand on n'est plus très nombreux à organiser quelque chose. Il suffit qu'il y ait une personne qui manque plus en plus bon bah voilà des fâcheries qui font que ceux qui devraient venir sont pas là ou sont ailleurs, enfin bon bref, c'est faut le reconnaître assez lamentable. Donc voilà, malgré tout, il y a quand même une actu à aborder cette semaine dans notre revue de presse hebdomadaire.
5: Ouais, le truc plein. Bah d'ailleurs, on va peut-être avoir le premier pas du cannabis médical en France, on y revient tout de suite. Après, on paye tous le prix de la drogue. C'est la nouvelle campagne. Je ne sais pas si vous avez vu ça. On rigolera, mais on peut. Elle est intéressante. Hein. On peut y aller sur pas mal de choses. En Suisse, la Suisse a des choses plus intéressantes. Alors là, c'est le 7e nouveau pôle d'essai qui a se fait dans le canton de Saint-Gall. Bref, on vous parlera de ça, c'est marrant quoi, c'est la poursuite pas à pas d'une légalisation et d'une recherche pour que la légalisation se fasse bien. La campagne mondiale Support Don't Punish, elle c'était le 26 juin, là aussi je crois pas qu'il y en ait eu beaucoup en France.

0: cas pas à ma connaissance. Canada, voilà, du chanvre canadien. Alors, il prône pour du chanvre à 1%, je ne sais pas trop, on verra ça dans l'article. Caroline du Sud, là-bas aussi, vont légaliser le cannabis médical. Et puis le secteur américain du cannabis est en surproduction et en surchauffe. Il va peut-être y avoir quelques pertes d'emplois. On verra ça si on a le temps en fin d'émission. Voilà, voilà, pour le planning, de tout ce dont on va essayer de vous parler de façon claire pendant cette émission. Voilà, donc la France fixe à... C'est dans Newsweed. C'est la France qui fixe à juillet la date butoir pour la généralisation du cannabis médical. Voilà, donc ça a été publié le 22 juin. Donc c'est là, c'est dans l'argent de France Presse, c'est le ministre de la Santé qui a confirmé la publication qui est attendue depuis 2 ans et qui est nécessaire à la mise en place de futurs marchés généralisés du marché médical seront publiés en juillet prochain. Cet engagement des autorités françaises fait suite à la publication des résultats d'une étude française sur le cannabis médical qui a démontré l'efficacité du traitement pour réduire la consommation d'opioïdes et d'analgésiques dans 4 indications thérapeutiques. Voilà, donc ça c'est l'étude du cannabis, je ne sais pas si on reviendra dessus, bon, elle a été suivie quand même par 2000 patients avec plusieurs avant et après leur traitement. Et c'est achevé en septembre 25, d'où le temps, pour rendre les conclusions. Les données scientifiques s'accumulent et convergent. Elles sont françaises, elles sont publiques, elles sont solides. Nous demandons au gouvernement de publier des textes avant la fin du mois de juin 26. Les patients en impasse thérapeutique ont assez attendu. Voilà, donc...
1: En fait, dans cet article, on n'apprend rien de bien nouveau. Le fameux décret qui doit venir de la Direction Générale de la Santé et de la Direction de la Sécurité Publique, la Sécurité Sociale, pardon, et qui ont présenté le projet de décret définissant les modalités d'évaluation et de tarification des médicaments, nanana, eh bien, le décret, il n'est toujours pas publié. Donc, c'est toujours pas le cas. J'arrive tout de suite même, on peut revenir dans l'article plus en détail, mais j'en arrive à la fin, en fait, tout simplement pour pas faire durer le suspense inutilement, c'est-à-dire qu'on ce décret, s'il est publié selon le nouveau calendrier, et s'il est approuvé par le Conseil d'État, et si la Haute Autorité de Santé rend son avis de prise en charge à l'automne comme prévu, donc déjà, il y a quand même beaucoup de conditions. Et donc rien de sûr. On nous dit que quand même finalement les premières prescriptions dans le cadre généralisé ne devraient pas intervenir avant 2027. Voilà. Et moi je vous le dis carrément, si c'est pas ficelé avant les élections présidentielles, à mon avis ça sent le pâté, quoi, comme on dit. Hein. Donc voilà, je sais pas. Enfin bon, toujours pareil, on sait pas qui va être élu. Comme notre nouveau président l'année prochaine. Voilà. Donc, bon. D'ailleurs, quel qu'il soit, hein, qu'il soit de droite, de gauche, d'extrême droite, parce que c'est quand même possible, ou d'extrême gauche, de toute façon, ça ne va pas être simple avec aucun de ces présidents. Hein, je veux dire. Il y en a qui pensent peut-être que la France insoumise ne parle plus du sujet depuis à peu près 2 ans, quoi. Voilà, c'est d'ailleurs plus un sujet dont personne parle quasiment. Hein. Ça a complètement disparu. Le discours dominant sur le sujet, c'est la lutte contre le narcotrafic. Point à la ligne, circuler, il n'y a plus rien à voir. Donc, voilà, espérons que, effectivement, toutes ces conditions, tous ces si, finissent par devenir des affirmations ou des choses qui se font. Voilà, donc. Je ne sais pas si tu veux ajouter plus de choses par rapport à ça.
0: Non.
1: Donc,
0: rien à dire de plus sur ça.
1: Voilà, c'est...
0: Voilà, on a toujours espérons pareil qu'au conditionnel que ça avance Et qu'on mette. Et voilà, il faut y croire, quoi, que des lueurs sont possibles dans ce monde.
1: Oui, alors après, quand même, les premières prescriptions, bon, là, ils reviennent pas là-dessus, mais bon, ça sera pas des fleurs, hein.
0: Non.
1: Voilà, ça sera des formes pharmaceutiques, peut-être des gélules ou. Donc, et il faudra une autorisation spéciale, une ATU, je crois, hein, c'est une autorisation temporaire d'utilisation ou un truc équivalent. Et ça sera distribué que en milieu hospitalier, de toute façon. Voilà, donc bon. Mais effectivement, si ça. Enfin, je veux dire, en même temps, demander une ATU pour avoir du marinol il y a une quinzaine ou une vingtaine d'années, ça existait déjà. Hein. Je veux dire, faut pas non plus qu'on croie que ça va être un vrai progrès. Alors effectivement, il y a quand même tout un cadre d'autorisation, la NSM, la Haute Autorité de Santé, l'étude du cannabis, blablabla. Bon, ouais, certes, je ne vais pas nier le contraire. Hein. Mais bon, concrètement, au final, qu'est-ce que ça amène de plus? Je vois pas vraiment de progrès énorme. Voilà, après, c'est reconnu dans les textes des instances de santé françaises. Et ça peut permettre d'aller plus loin, parce qu'il y a déjà un cadre qui est posé. Voilà. Je pense qu'il faut rester modeste. Voilà. Mais je me trompe peut-être. On continue. Puisque, du coup, vous voyez, on va parler de l'article suivant. C'est on paye tous le prix de la drogue. Donc, c'est la nouvelle campagne qui est lancée par le gouvernement et l'OFDTA. Même si là, ils nous mettent OFDT, voilà. Mais c'est OFDTA.
0: Et là, je rêve, hop, et je vois un spot, oui, je sais pas si vous imaginez une voiture qui dérape. Alcool, on paye tous le prix de la drogue.
1: Oui.
0: Vas-y, reprends mon rêve, mais déjà, pardon.
1: Après, ce genre de spot pour l'alcool, on l'a déjà vu quand même. Hein.
0: Ouais,
1: pas
0: mais,
1: comme si on l'avait jamais vu non plus à la télé.
0: Mais c'est effarant le nombre de personnes qui considèrent que l'alcool n'est pas une drogue.
1: Oui, bien sûr. Ah ben oui,
0: c'est clair, de ça dont je parle. Voilà, mais sinon, voilà, c'est pour mettre en lumière l'ampleur du narcotrafic et ses conséquences sociales, sanitaires et économiques. Alors là-dessus, nous sommes entièrement d'accord. Le narcotrafic cause des dégâts terribles au niveau social, sanitaire et économique. Et la cause principale du narcotrafic, c'est la prohibition. Donc abolissons la prohibition, messieurs.
1: Sauf que ce n'est pas ce que dit le FDTA.
0: Ouais.
1: Bien évidemment. Même si on va voir à la fin de l'article que ça.
0: Mais il est intéressant, moi. C'est un tableau de ce qui se passe actuellement. On a quelques chiffres.
1: Voilà. Donc, si vous voulez savoir en euros le chiffre d'affaires généré par le marché des drogues en France, eh bien, c'est 6,8 milliards, par exemple.
0: Ouais, il y a quelques années, j'avais chiffré à 2 milliards. Comme ça fait quand même bien quelques années, je pense que juste pour le cannabis, on va bien en avoir à 3 milliards.
1: Sur les 6-8
0: Ouais.
1: Ouais.
0: Et je pense que la cocaïne fait beaucoup plus. Quoi, fait autant, quasiment. Et le reste, sur tout ce qui traîne. Il y en a beaucoup.
1: Bref, du coup, ça emploie, entre guillemets, bien sûr, hein, 200 000 personnes impliquées dans les réseaux. Il y aurait 10 000 mineurs utilisés comme guetteurs, revendeurs ou passeurs.
0: Donc, imaginez s'il y a 200 000 personnes qui travaillent, il y aurait 200 000 personnes qui travailleraient
1: légalement,
0: qui cotiseraient, etc., et qui feraient marcher la machine. C'est aussi comme ça qu'il faut le voir.
1: Voilà, après, en termes de saisie, c'est 42 tonnes de coke au premier semestre 2025 contre 37 tonnes et demie sur l'ensemble de 2024. 367 assassinats et tentatives d'assassinat liés aux violences du narcotrafic et qui auraient donc certainement pu être évitées si on avait légalisé. D'après l'OFDTA, 6 Français sur 10 estiment qu'un trafic de drogue existe près de chez eux et un tiers en sont certains. Donc voilà une perception qui illustre l'enracinement du phénomène dans le quotidien. Alors la campagne, elle insiste aussi sur les effets indirects du narcotrafic qui dépassent largement les seuls acteurs du réseau. Sur le plan de la conso, eh bien, l'OFDTA estime qu'il y a 1,4 million d'usagers réguliers de cannabis et 1 million de Français qui ont consommé de la cocaïne au moins une fois en 2023. Voilà, vous vous mettez où vous voulez dans ces stats. Les conséquences sanitaires, nous dit-on, c'est-à-dire plus de 10 000 hospitalisations liées à la coke en 2024, ce qui représente 1% des usagers, et environ 130 décès associés à cette consommation. Et là, dans cet article de Newsweed, bien heureusement, nous ne voyons pas d'histoire de décès liés à la consommation de cannabis. Ils n'ont pas osé, ou non, ils ont zappé, j'en sais rien, bref, excusez-moi. Donc au-delà de la santé publique, le narcotrafic contribue à fragiliser certains territoires, économie souterraine, intimidation des commerces, blanchiment et pression sur les habitants. Le gouvernement décrit un système qui gangrène les quartiers et s'étend progressivement à d'autres espaces sociaux. Voilà, donc des méfaits de la prohibition qu'on connaît hein, par ailleurs, hein, qui sont absolument pas spécifiques à la France, hein, qui sont bien connus et analysés. Ils auraient pu dire corruption de police aussi. On l'a vu avec l'affaire François Thierry et Locretis devenu au FAST. Le Cornu, donc Premier ministre, a présenté cette orientation en ces termes. Ma conviction est qu'il faut une rupture. Ah ah, suspense. Et cette rupture ne peut prendre que deux formes. Soit la dépénalisation, qui pour le coup, là, serait une rupture. On est d'accord. Soit la mobilisation générale, c'est-à-dire, bah, c'est pas une rupture, c'est-à-dire encore plus de ce qui existe déjà. Voilà, c'est ça. Hein,
0: et qui ne marche pas.
1: Et qui ne marche pas. Voilà, encore plus de la même chose.
0: Qui ne fonctionne plus.
1: Qui ne fonctionne pas. Donc le gouvernement, forcément, refuse la rupture, hein, c'est-à-dire qu'il refuse la dépénalisation, donc il n'y a pas du tout de rupture. Donc le gouvernement refuse la première, donc la dépénalisation, et vous propose la mobilisation générale. Voilà. Voilà la doctrine gouvernementale autour d'un refus de la dépénalisation et d'une intensification de l'action publique contre le narcotrafic et donc une stratégie articulée autour de quatre axes. La réponse de l'État donc repose sur une approche globale présentée comme interministérielle, donc rien de nouveau hein, à ce niveau-là. Hein, la MILT, maintenant la MILDK n'est plus du tout interministérielle. Hein, c'est la mission ministérielle du ministre de l'Intérieur, même on pourrait dire. Donc là, une approche donc présentée comme interministérielle, donc pas du tout une rupture, elle s'organise autour de quatre piliers principaux, ben toujours les mêmes, hein, c'est-à-dire prévenir les usages et protéger les publics les plus vulnérables, sauf que là, ce qu'ils nous mettent pas, c'est le pourcentage de pognon qui va être attribué à cette ligne-là, en gros c'est 10%, hein, ça sera peut-être moins d'ailleurs. Réprimer les consommateurs et les acteurs du trafic, démanteler les réseaux criminels structurés, et ben voilà, ça c'est 85%, et protéger les agents publics mobilisés en première ligne, peut-être 50%. Voilà. La campagne On paie tous le prix de la drogue vise à installer le narcotrafic comme un enjeu de responsabilité collective dépassant le seul champ sécuritaire. Cette campagne cherche également à sensibiliser l'opinion publique sur les effets systémiques d'un marché désormais profondément enraciné dans l'économie et la société française, grâce à vous, messieurs les ministres et les décideurs qui faites ça pour que ça devienne ça, finalement. Donc,
0: une campagne qui fait débat sur son angle et son efficacité. C'est la campagne On paye tous le prix de la drogue entend replacer le narcotrafic au centre d'une mobilisation collective. Son approche suscite déjà des réactions contrastées. Différents internautes et observateurs critiquent un discours jugé trop globalisant, étant à amalgamer usagers, trafic et ensemble de la société sans toujours distinguer les responsabilités. Sur les réseaux sociaux, le slogan a rapidement été détourné en « On paye tous le prix de la prohibition ».
1: Voilà.
0: On paye tous le prix de la prohibition. Très bien, très bien, très bien. Le type de réappropriation illustre le débat persistant autour de l'efficacité des stratégies strictement sécuritaires face à un marché illégal, structuré et évolutif, et sous-entend que la communication gouvernementale élude sciemment les responsabilités du dégouvernement et des précédents sur l'augmentation de l'usage des drogues depuis 2016.
1: Voilà, voilà. Eh ben, allez, on va écouter un peu de musique et après on va s'intéresser au contre-exemple de tout ça qui se déroule.
0: Ouais, ce qui se passe à l'étranger, c'est plus sympa.
1: Notamment. Voilà, on ira en Suisse juste après ce petit intermède musical. J'espère qu'avec cette chaleur, vous ne perdez pas votre vitamine C. Allez, à tout de suite.

0: Voilà, c'était Can, You're Losing Your Vitamin C. Allez, on reprend et on va maintenant aller faire un petit tour pas très loin de chez nous, à Saint-Gall, en Suisse.
1: Ouais, c'est un canton autour d'une ville.
0: Ouais.
1: Et il y a plein de villes dans ce canton.
0: Pardon ?
1: Il y a plein de villes dans ce canton.
0: De Saint-Gall ?
1: Ouais, 42 communes.
0: D'accord, ouais. Et donc, ça devient le 7e projet pilote de cannabis légal en Suisse, après Bâle, Zurich, voilà, il y en a d'autres.
1: Là encore, aussi, c'est avec Zurich, a priori.
0: Hein ?
1: Là, c'est dans la région de Zurich aussi, a priori.
0: Saint-Gall ?
1: Oui.
0: D'accord.
1: Ouais, je sais pas, en tout cas, c'est suivi par l'université de Zurich.
0: Zurich, oui.
1: Ça peut.
0: Je suis pas très bon en géographie suisse.
1: Moi non plus. Moi non plus. J'imagine que l'un est à côté de l'autre, mais je peux me tromper. Donc.
0: Bref, donc, ils vont faire à peu près ce qu'ils font un peu partout ailleurs. Là, c'est quand même un projet qui est balèze, hein, parce qu'ils visent quand même déjà 5000 consommateurs adultes qui pourraient légalement accéder à des produits à base de cannabis. Voilà. Alors, c'est une initiative au départ qui est menée par une association suisse de recherche sur le cannabis en collaboration avec l'Université de Zurich et l'Institut KOF de l'ETH Zurich. Alors, je sais pas ce que c'est l'ETH. Je pense que c'est un service de la ville. Voilà. Mais je suis pas sûr. Et donc, tout ça, bien sûr, toujours approuvé par l'Office fédéral de la santé publique qui suit l'affaire depuis le début de ses expérimentations et même avant. Donc voilà, cette étude qui s'inscrit toujours pareil dans le cadre de l'approche expérimentale adoptée par la Suisse en matière de réforme de la législation sur le cannabis. Donc depuis 2023, il y a plusieurs essais pilotes qui ont été lancés dans le pays. Les autorités utilisent les données remontées pour évaluer une potentielle légalisation nationale. Et donc à Saint-Gall, voilà, comme tu disais, entre 3300 et 5000 participants répartis dans 42 communes devraient prendre part au projet sur une période qui peut aller jusqu'à 5 ans. Donc c'est un truc qui est quand même sérieux. Donc moi je trouve ça cool, hein. Ils font ça et nous ils nous font une campagne du diable. On paie tous le prix de la drogue. T'sais. Juste à côté de chez nous, l'Allemagne a légalisé, la Suisse lance un 7e projet, programme pré-expérimental de légalisation, avec tout ce qu'il y a de plus officiel, il y a des milliers de personnes qui participent, on a déjà vu des résultats partiels, hein. En fait, ils montrent que ça marche plutôt bien. Mm-hmm. Ça répond à pas mal des objectifs, hein, et notamment de détourner les utilisateurs de... Un marché noir, par exemple. Ça a permis de prendre en charge des gens dans des situations difficiles, des gens dans la précarité, des orientés vers des systèmes hospitaliers. Enfin, ça a plutôt que des avantages, en fait. Hein. Donc, comme les autres projets pilotes, là, l'objectif, c'est d'examiner les impacts sociaux, économiques et sanitaires d'un accès réglementé au cannabis. Donc, des chercheurs qui supervisent tout ça, ils veulent mieux comprendre comment un approvisionnement légal peut affecter le marché illicite. Voilà, ils étudient en direct.
1: Ouais.
0: C'est de la recherche action.
1: Ah, vous allez voir, c'est cool comment ça se passe.
0: D'après les organisateurs, le projet vise à établir une base de recherche solide pour l'usage récréatif réglementé du cannabis en Suisse. Donc l'étude portera sur les habitudes de conso, les mesures de prévention, les conséquences sur la santé, les effets sociétaux plus larges associés à l'accès légal. Une méthodologie scientifique qui repose sur un accès contrôlé, randomisé, considéré comme la référence absolue en matière de recherche empirique. Et cette approche est conçue pour générer des données fiables, susceptibles d'éclairer les futures décisions politiques concernant la réglementation du cannabis. J'espère qu'il y a quand même des gens au ministère de la Santé ou à la DGS qui viennent faire des petits stages en Suisse quand même pour voir un peu ce qui se passe. Je pense que ça pourrait...
1: Alors, comment ça se passe, tout le charabia que tu viens nous raconter? En fait, l'accès légal, c'est aux fleurs, aux hachiches, aux vapoteuses et aux produits comestibles. Les participants retenus pour l'étude auront accès à une gamme de produits à base de cannabis testés en laboratoire, notamment des fleurs de cannabis, du hachiche, des vapoteuses, des huiles de THC, des gummies et des chocolats infusés. Soumis par Alpina, fourni par Alpina Pharma, Swiss Extracts, bon, etc. On va pas faire de la pub pour tout ça. Bref.
0: Bon, c'est pas la peine, en effet.
1: C'est tout un truc. On t'explique d'où elle vient. Ça passe par un truc canadien. C'est vendu par un. C'est fou, hein. C'est quand même des gros groupes qui sont derrière, qui sont déjà prêts à la moindre légalisation. C'est difficile de faire une légalisation à base d'un petit producteur, hein, je vous dis. Moi.
0: Non, non, bah, c'est clair que là, c'est foutu déjà. Mais donc là, il n'y a pas que Canopy Growth, c'est un des.
1: C'est un des.
0: Un de ceux-là, là, avec Wana Brands. Mais il y a Alpina Pharma et Swiss Extract.
1: Bref, en tout cas, ce qui est intéressant dans tout ça, c'est que dans. Les gens, donc, ils ont accès à, t'imagines un truc, t'as différentes herbes, différents, à différentes herbes de ventre, à différents hachiches.
0: Bah, différents produits à vapoter, ouais, différents
1: trucs à manger. De toute manière, si t'as de l'herbe, tu peux te faire à manger. C'est cool, quoi.
0: Ouais, des huiles au THC, des gummies, des chocolats infusés. En fait, ce qu'ils veulent, c'est essayer de détourner au maximum les utilisateurs du marché noir en leur proposant des produits qui
1: de
0: peuvent
1: qualité,
0: intéresser les
1: de
0: gens.
1: De qualité,
0: en fait,
1: que
0: tout
1: tu
0: simplement.
1: Connais, etc. Ouais, tous les produits donc auront des tests de qualité, de sécurité garantissant qu'ils sont exempts de contaminants, etc. Donc pesticides, actifs ou additifs. Ils pourront se procurer ces produits soit par des points de vente détaillés, soit dans des pharmacies partenaires, soit via un service de livraison à domicile. Le centre d'accueil est situé dans une ville de Saint-Gall, donc voilà. Etc. Il y a un réseau. Donc c'est une étude en deux phases. Une phase, je ne sais pas si on détaille ou pas. Bref, il y a une phase qui porte sur la disposition des participants à payer pour des produits à base de cannabis légaux. Une durée d'environ 10 semaines, elle comprend les enquêtes destinées à évaluer le comportement des consommateurs et leur sensibilité au prix sur un marché réglementé. Donc après ces 10 semaines, il y a deux groupes. Qui peuvent acheter légalement des produits à base de cannabis tout au long de la période d'étude, tandis que celles affectées au groupe C n'y ont pas accès. Voilà. Donc
0: oui, bah, c'est les détails de la recherche qui est mise en place.
1: Tout voilà. À fait.
0: Voilà, voilà.
1: Bref, après, ça continue. Donc la Suisse poursuit son approche fondée sur des données probantes. C'est un des laboratoires les plus actifs d'Europe en matière d'expérimentation des politiques relatives au cannabis. Plutôt que de mettre immédiatement en œuvre une légalisation à l'échelle nationale, les autorités suisses ont choisi d'autoriser des produits pilotes locaux sous une supervision scientifique stricte, en plus de respecter le cadre des conventions internationales qui autorisent un usage du cannabis à but scientifique. L'initiative de Saint-Gall fait suite à 6 autres études similaires en cours à Zurich, Bâle et d'autres régions.
0: Voilà. Bien, bien. Allez, on enchaîne avec la campagne Support Don't Punish qui a eu lieu vendredi, 26 juin dernier. Voilà. une campagne dont on n'entend plus beaucoup parler non plus. Voilà, il y a plus. Enfin, disons que la France, on va le reconnaître, hein, n'est pas le pays où il y a le plus de relais. En plus, le cirque, est bien fatigué en relayé une partie, Normal aussi, et d'autres mouvements, voilà, également. Bref, c'est une campagne quand même qui a été lancée en 2013 et qui plaide en faveur de politiques en matière de drogue fondée sur la santé publique, les droits de l'homme, la réduction des risques plutôt que sur la criminalisation et la répression. Voilà, donc ça regroupe un certain nombre d'acteurs de la réduction des risques. Il y a des militants, il y a aussi des travailleurs sociaux de différents pays, des professionnels de santé et aussi des personnes touchées par les politiques en matière de drogue à travers le monde. Voilà, c'est un peu tout ce monde là que ça regroupe. Et j'ai pas trouvé beaucoup de choses au sujet de la campagne de cette année. Il y avait plus de choses dans les années suivantes. Comme c'est quelque chose d'international, je peux pas trop me prononcer sur les forces en présence, si elles sont plus fortes, moins fortes. On n'est pas suffisamment au courant. Nos actions. C'est de reconnaître.
1: Ouais. Et c'est pourtant à la base, quand on regarde, c'est ce qui a marché au Portugal, ils ont juste dépénalisé l'usage. C'est donc un appel mondial pour remplacer la répression par la santé publique. C'est quand même joli. Mais bon, la réduction des risques reste quand même toujours au cœur du débat, non ? Ou vous pourrez faire. Pardon. Donc, avant d'aller trop vite, la campagne met en garde contre les conséquences de la criminalisation. Donc, à l'approche de l'action, les organisateurs ont mis en avant ce qu'ils décrivent comme les échecs du modèle prohibitionniste mondial. Dans un communiqué de presse, la campagne a énuméré plusieurs raisons pour lesquelles la criminalisation devrait être remise en question. Support Don't Punish fait valoir que les politiques répressives contribuent à l'incarcération de masse, à des peines de prison disproportionnées, à une exclusion sociale croissante. La campagne souligne également une augmentation des exécutions liées à des infractions liées à la drogue dans certaines régions du monde et note que la consommation de drogue continue de augmenter malgré des décennies de politiques axées sur la répression. Les représentations de la campagne affirment en outre que la criminalisation pousse la consommation de drogue dans la clandestinité, rendant ainsi plus difficile l'accès aux personnes, aux soins de santé, aux traitements et aux services d'accompagnement. Ils affirment également que les approches punitives augmentent les risques sanitaires, notamment les surdoses et la transmission de maladies infectieuses. Une autre préoccupation est l'impact de la criminalisation sur les populations vulnérables. Selon la campagne, les mesures répressives touchant de manière disproportionnée les communautés marginalisées et contribuent à la stigmatisation des personnes qui consomment des drogues. Voilà, après donc on arrive à la réduction des risques au cours des débats.
0: Réduction des risques.
1: La réduction des risques au cœur du débat.
0: C'est pas bien ça. Clair.
1: Non ?
0: Articule.
1: Ah, excuse-moi, j'ai besoin d'eau, vas-y, je t'en prie. Je te laisse la conclusion.
0: Non, mais bon, voilà, la conclusion, c'est les personnes qui consomment des drogues ne doivent plus être criminalisées. Et la campagne appelle, encore une fois, une énième, une millième fois, et les gouvernements à veiller à ce que les budgets consacrés à la politique en matière de drogue soutiennent de manière adéquate les services de santé et les initiatives de réduction des risques. Voilà, donc je vais me répéter, mais c'est un peu ce que je vous disais tout à l'heure. La nouvelle campagne de rupture, on paie tous le prix de la drogue lancée par Laurent Nunes. On sait où va aller l'argent, c'est-à-dire en 90-95% dans la police, la douane, la répression et peanuts pour la réduction des risques et les dispositifs de santé. Voilà. C'est aussi comme ça que ça se passe. Ce Port Don't Punish nous le rappelle encore cette année. Malheureusement, nos dirigeants sont sourds à toutes ces mises en garde et ces avertissements qui leur sont lancés depuis des décennies maintenant. Voilà. Donc, on se retrouve l'année prochaine pour un nouveau Support Don't Punish 2027. Allez, on se réécoute un morceau de musique et on revient tout de suite après. Allez.

0: Et voilà, c'était le Wu-Tang avec le morceau As High As The Wu-Tang Gets de leur album Wu-Tang Forever de 97. 1997, du siècle dernier. Voilà, allez, on va reprendre notre actu avec... on va partir au Canada, tiens, au Canada où il se passe des choses plutôt pas mal au niveau du cannabis aussi.
1: Exceptionnel.
0: On pourra
1: faire pousser du champ à 1%.
0: C'est vrai que nous, ça nous fait marrer ici, on trouve ça, génial, parce que vu où on en est. Donc, il se passe des choses quand même intéressantes au Canada, au niveau du récréatif, du thérapeutique aussi, et même du chanvre agricole, en fait. Mmh. L'Alliance canadienne du commerce du chanvre, le CHTA, Canadian Hemp, le thé, ça pourrait être quoi? Bref, peu importe. L'Alliance canadienne du commerce du chanvre, ça ira bien. Ah oui, thé comme Trade Alliance. Voilà. Donc, eux, ils militent pour que la teneur maximale autorisée en THC dans le chanvre industriel soit de 1%, qu'elle passe de 0,3 à 1%.
1: On ne sait pas si j'avais du résidu de produits en chanvre un peu plus musclé qui était passé avant.
0: De quoi? Si quoi?
1: C'était des résidus d'un chanvre plus fort qui était passé avant dans la même machine.
0: Ouais.
1: Et que ça augmente par erreur. Contamine par erreur le chanvre à 0,3%.
0: 3%, oui.
1: Non, c'était de l'humour, pardon. Excusez-moi, okay. On continue.
0: Désolé.
1: Donc,
0: ils sont pas les seuls à vouloir faire ça. Parce que
1: nous aussi, on est toujours à 0,2, 0,3. Hein. C'est 0,2 avec la. 0,3 avec la communauté européenne, sauf erreur.
0: Je crois que c'est toujours 0,3, ouais. En tout cas, si c'est 1%.
1: Ça serait beaucoup plus, ce serait 3 fois plus. Donc, c'est une grande amélioration. Hein.
0: Voilà, mais en fait, ils font ça aussi les Canadiens parce qu'il y a des pays qui ont fait ça. C'est-à-dire que la Nouvelle-Zélande, ils ont adopté cette limite de 1% dans le cadre de réformes plus larges, voilà. Mais il y a la République tchèque aussi qui a fait ça et le Costa Rica. Et en fait, ça présente quand même des avantages en termes d'exploitation de la plante. C'est-à-dire qu'en fait, si on lui met moins de 1%, enfin si on lui abaisse artificiellement ses taux de THC, ça nuit à la qualité de la plante et de ses fibres. C'est ce qu'il nous explique là. Hein. Mm-hmm. Ça permet aux breeders une plus grande flexibilité pour développer de nouvelles variétés optimisées pour la production de fibres, le rendement en graines et la biomasse florale. Ils font valoir aussi les producteurs de ces variétés. Elles pourraient améliorer la rentabilité en permettant la valorisation simultanée des fibres et des fleurs, tout en maintenant la compétitivité face aux autres pays producteurs de chanvre. Voilà. Alors c'est sûr que là, ils disent quand même, on a une carte à jouer là-dedans, et qu'effectivement, si on augmente cette limite à 1%, on peut jouer sur plusieurs tableaux. Forcément. Donc, comme il y a de l'argent à se faire, il y en a qui disent il faut faire pression pour augmenter cette limite à 1%, et ce qui pourrait peut-être contribuer à faire baisser le prix d'un certain nombre de produits issus du chanvre aussi, y compris au niveau du thérapeutique. Peut-être. La CHTA, hein, la fameuse Alliance canadienne, elle veut également des changements majeurs dans la manière dont les fleurs de chanvre sont réglementées. Ils disent qu'il y a beaucoup de restrictions par rapport aux personnes qui sont autorisées à acheter des matières florales auprès des producteurs de chanvre. Comme je vous disais, ils veulent jouer aussi sur ce tableau, et donc l'association elle fait valoir que les fleurs, les feuilles et les branches devraient être traitées comme des produits agricoles standards, à moins qu'elles ne soient utilisées pour l'extraction de cannabinoïdes concentrés. Et dans le cadre proposé, les cultivateurs de chanvre seraient libres de vendre de la biomasse florale sans être soumis aux exigences en matière de licence qui s'appliquent actuellement à de nombreuses transactions. Et les entreprises qui procèdent à l'extraction de phytocannabinoïdes concentrés resteraient toutefois soumises aux dispositions de la loi sur le cannabis. Voilà. Donc je me demande quand même s'il n'y en a pas là, qui voudraient marcher sur les plates-bandes de ces entreprises qui procèdent à l'extraction des phytocannabinoïdes. Je ne sais pas. J'ai une petite idée comme ça. Au-delà de cette limite de THC et de la vente de fleurs, le CHTA plaide aussi en faveur d'une réduction significative des exigences en matière de licence, de déclaration et d'autorisation.
1: Des trucs administratifs, quoi.
0: Oui, mais le problème, c'est que si tout ça, ça saute, qu'ils augmentent à 1%, il y en a qui peuvent se faire plus d'argent. Parce que des restrictions, ouais, c'est des mesures, c'est des libéraux, en fait, hein, cette truc du cette alliance-là. C'est des libéraux qui veulent, à mon avis, qu'on leur facilite la tâche pour exploiter plus le champ, et en tout cas en tirer plus de bénéfices, et peut-être marcher sur les plates-bandes de ceux qui font des extractions et qui sont plus sur le médical.
1: Ils essayent de faire les choses plus calmes, ouais, peut-être plus clean.
0: Voilà, cette agence, elle propose aussi de transférer plusieurs responsabilités de surveillance de Santé Canada à des organismes agricoles tels que Agriculture et Agroalimentaire Canada, l'Agence canadienne d'inspection des aliments et Statistique Canada. Alors, l'industrie canadienne du chanvre se réjouit que Santé Canada ait reconnu que le régime réglementaire actuel applicable au chanvre au Canada est coûteux et n'est pas adapté au profil de risque du chanvre pour les humains et les animaux. Voilà ce qu'a déclaré donc Ted Haney, le président directeur général de l'Alliance, qui souhaite également que la gestion de la liste des cultivars approuvés du Canada soit transférée à l'Association canadienne des producteurs de semences, arguant que le processus d'approbation actuel ralentit l'innovation et crée des obstacles pour les sélectionneurs. Voilà, donc il y a une petite guéguerre là, entre tous ces acteurs qui veulent tirer leur épingle du jeu et engranger des dollars, moi, je pense aussi. Donc, Santé Canada, qu'est-ce qu'elle a fait? Elle a lancé la consultation en mai afin d'identifier les modifications réglementaires susceptibles de réduire les coûts de mise en conformité et les obstacles à l'entrée sur le marché, tout en préservant la sécurité publique et en respectant les obligations internationales. Et les parties prenantes, nous dit-on, ont jusqu'au 30 juin, voilà, jusqu'à demain, pour soumettre leurs commentaires. Donc, peut-être qu'au Canada, il va peut-être y avoir des modifs de la réglementation au niveau de qui a le droit de produire quoi, pour en faire quoi. Voilà, ça peut avoir un impact sur le récréatif et même le récréatif et le médical aussi, peut-être. Voilà. Allez, on continue, on reste en Amérique du Nord, mais on va aller un peu plus au sud, voire beaucoup plus au sud quand même, mais aux États-Unis, en Caroline du Sud, où là, comme partout aux États-Unis, hein, vous le savez, au mois de novembre, il y a des élections de mi-mandat, donc il y a des espèces de primaires, que ce soit chez les républicains ou chez les démocrates. Et là, on a un article de Newsweek qui nous parle de républicains, au départ. Je ne vais pas rentrer dans le détail, mais bon, bref, il y a deux républicains qui s'affrontent pour être investis pour se présenter pour les primaires dans leur circonscription, on va dire ça comme ça, et deux républicains qui seraient plutôt favorables aux récréatifs. Donc, c'est peut-être pas mal. En même temps, ils sont pas du tout pour le médical, mais ils sont pas du tout pour le récréatif. Alors, si j'ai dit récréatif, j'ai dit une bêtise. Donc, voilà, c'est, je sais pas comment dire, ça montre quand même qu'il y a un effet aux États-Unis qui est durable, hein, au niveau de la libération de la parole, des propositions même politiques. Alors ces républicains, ils sont aussi un peu motivés par la réforme du gouvernement fédéral, donc cette décision qui a été décidé de passer le cannabis de l'annexe 1 à l'annexe 3 du Controlled Substances Act, c'est la législation fédérale américaine, et en parlant, voilà, de ce que ça pourrait faciliter au niveau de la recherche médicale et le développement de traitements. Et donc il y en a un là qui s'exprime, Alan Wilson, qui est procureur général, qui est opposé à une femme qui s'appelle Pamela Yvette, qui est la vice-gouverneure. Bon, bref, voilà, chacun sont plutôt pour. Elle est, oui, pour le récréatif, parce que ça peut soulager des gens. Et donc, ce monsieur Wilson, lui, il nous dit, oui, j'ai rencontré des anciens combattants qui souffrent de syndrome de stress post-traumatique et que s'il existe une possibilité pour que nous puissions en tirer un quelconque bénéfice grâce à son utilisation médicale, alors la Caroline du Sud devrait emboîter le pas au gouvernement fédéral. Voilà, ils sont à peu près tous les deux d'accord là-dessus, donc, mais pour eux, il y a vraiment une distinction claire entre le médical et le récréatif, et ils sont absolument opposés au récréatif. Voilà, ça c'est sûr, venant de Républicains. Du côté des démocrates, il y a un député d'État qui s'appelle Jermaine Johnson, qui est le candidat donc, au poste républicain, au poste de gouverneur, qui soutient lui aussi la légalisation du cannabis médical et qui prône un programme de réforme plus large. D'après lui, donc, le cannabis médical devrait être rendu sûr, légal et accessible dans tout l'État. Voilà, en gros, c'est un peu ça. Alors bon, qu'est-ce qu'on va voir d'autre? Je sais pas si tu as noté autre chose dans cet article.
1: Non, je le disais un peu, mais je sais pas.
0: D'accord, merci.
1: Ouais, non, je parle de référendum, de petites choses, mais ouais, non. Voilà, de commuer les peines des personnes condamnées pour des infractions non violentes liées au cannabis. Bon, ça serait bien, quoi. Tout ce qu'il y a à soulager la répression débile dans le bon sens.
0: Bref, voilà. Alors.
1: La conclusion, quand même, a priori, il y a un fort soutien de l'opinion publique, quand même. Ça, c'est que le. Alors que les politiques restent divisées, l'opinion publique semble largement acquise. Un sondage de 2024 a soulevé un soutien massif à la légalisation du cannabis médical au-delà des clivages politiques. Et une majorité de démocrates, de républicains, d'électeurs indépendants se prononcent en faveur de la réforme. Je pensais que ça allait dire que c'était. Non, bon, bref.
0: Bref, voilà.
1: Un de ces jours, ça a peut-être avancé en Caroline du Sud. Non, c'est où ça ?
0: Caroline du Sud, oui.
1: Caroline du Sud.
0: C'est quand même intéressant parce que la Caroline du Sud, c'est quand même un État conservateur qui a jusqu'ici avancé dans rien au niveau du cannabis récréatif, pas du tout, bien sûr, mais médical non plus. C'est l'un des derniers États à ne pas avoir de législation qui permette à des malades de se procurer du cannabis médical, quelle que soit la forme. Donc voilà, c'est quand même un progrès. Ça arrive même dans des États vraiment, vraiment ultra conservateurs. C'est quand même un signe. Voilà, allez, on reste aux États-Unis et on va s'intéresser maintenant au secteur américain du cannabis en entier et qui enregistre sa première perte d'emploi. Pour une raison principale, c'est-à-dire qu'en fait le marché, nous dit-on, est mûr. Ils sont quand même parvenus avec la mise en place d'une espèce de légalisation, même si elle est boitillante quand même, dans plein d'États. Et du coup, ils sont parvenus à retirer du marché noir la plupart des consommateurs. Donc le marché stagne un peu. Hein, la plupart ont désormais converti autant de consommateurs qu'ils le pouvaient, il n'y a donc plus beaucoup de croissance à espérer à moins de changer la manière dont le cannabis est distribué. Hein, la croissance est soutenue tant que l'on fait passer les consommateurs du marché non réglementé vers le marché réglementé. Voilà, c'est clair. Donc globalement, la transition, on va dire, n'est pas achevée totalement, mais est en voie de l'être. Et donc, un argument supplémentaire, hein, d'ailleurs, qui montre qu'à un moment, les gens se détournent complètement du marché noir, ou en grande partie. Une preuve supplémentaire. Qu'est-ce qu'on apprend d'autre aussi dans cet article, qui est un article plutôt économique ? On parle d'offres excédentaires sur des marchés à forte production qui continue de faire baisser les prix de gros en dessous des coûts de production, ce qui met les opérateurs sous pression des deux côtés. Donc Monsieur Whitney qui dit qu'aux États-Unis on est confronté à une offre excédentaire, ce qui entraîne une compression des prix. Les prix sont inférieurs aux coûts de production. Bon, c'est fou quand même. Mais il y a quand même des États où il y a encore du potentiel. Alors, bon, avant de parler de cela. On va parler de ceux qui enregistrent des pertes d'emploi d'abord. C'est la Californie, le Colorado, l'Oregon, le Michigan. Mais il y a quand même des marchés plus récents qui continuent de créer des emplois, même si la Californie reste le premier employeur avec 57 500 emplois, quand même c'est beaucoup. Le Michigan, il y en a 42 500 et les États émergents sont toujours en phase d'expansion, comme New York par exemple, qui a plus récemment légalisé et qui se démarque avec une hausse de 129% de l'emploi. Donc voilà, il y a de la main d'œuvre. Enfin, on cherche de la main d'œuvre à New York, visiblement, dans tout ce qui est cannabis. Et ce qui crée plus de 16 000 emplois pour atteindre un total de 28 660 à New York. Le Maryland et l'Ohio ont également enregistré des hausses significatives contribuant à compenser les pertes subies sur les marchés plus anciens. Quelqu'un qui nous dit que ça peut ressembler à une question de géographie, mais c'est en réalité une question de maturité. Il ajoute que les États matures s'orientent vers l'efficacité. La Californie et le Michigan gagnent en efficacité à mesure que les opérateurs s'adaptent à la compression des prix et optimisent leurs effectifs. Pendant ce temps, New York, le Maryland et l'Ohio sont toujours en phase de croissance. Alors, au-delà des forces du marché, forcément, il y a la politique et la politique fédérale, bien évidemment, qui reste une variable majeure. Et donc, on nous reparle de ce reclassement dans la catégorie 3 qui pourrait, hein, c'est aussi quand même toujours au conditionnel, alléger la pression fiscale prévue, libérant potentiellement des capitaux pour l'expansion, les ajustements de prix ou la réduction de la dette. Les analystes prévoient toutefois qu'une réforme partielle pourrait également introduire de nouvelles complexités. Une séparation entre les marchés à usage médical et à usage récréatif pourrait orienter certaines parties de la chaîne d'approvisionnement vers une distribution de type pharmaceutique, incluant des ventes en pharmacie et des normes de conformité plus strictes. Et tous les opérateurs ne sont pas en mesure de satisfaire aux futures exigences en matière de bonnes pratiques de fabrication ou de certification agricole, ce qui pourrait accélérer la consolidation. Et malgré une contraction à court terme, les projections à long terme restent importantes quand même. Dans un scénario de dépénalisation totale, ce qui n'est encore pas le cas, le secteur pourrait théoriquement générer jusqu'à 1 600 000 emplois. Aujourd'hui, cependant, les ventes légales ne représentent encore qu'environ 30% de la demande totale, laissant une part importante de l'activité dans des circuits illégaux. Eh ouais, ils ont quand même retiré plein mal de consommateurs du marché des circuits illégaux, mais il en reste encore. Le défi central pour le marché légal du cannabis reste inchangé, convertir cette demande en vente réglementée sans que les prix ne deviennent inabordables. Voilà. Eh bien, c'est là-dessus que se termine Cannabis Circus ce soir, et nous sommes à l'heure.
1: Exceptionnel.
0: Ce qui n'arrive pas très souvent, en effet. Mais... mon successeur est tolérant.
2: Oh oui.
1: Bref, fumez bien, fumez sain. Et de toute manière, fumez-tu.
0: Voilà, voilà. Allez, eh bien, Cannabis Circus, c'est fini pour ce soir. On devrait pouvoir se retrouver lundi prochain, normalement, si tout va bien. Ce qui devrait être le cas. Allez, bonne soirée à toutes et à tous maintenant. Eh bien, c'est Chasseurs de Son. Au revoir.

Vous êtes bien sur Radio Canu, c'est Chasseurs de Son. Et je vous parlais de Riri la semaine dernière, Richard Laporte. Ouais, il aimait bien cette chanson, c'est pour lui que je la passe. Riri, comme je disais, qui a bien compté pour moi. C'est lui qui m'avait trouvé ce surnom, qui me colle encore, Popov. Voilà. C'est lui qui m'a emmené dans mes premières teufs. Peut-être j'aurais pas aimé la techno si je l'avais pas rencontré. Il aimait bien Bobby Lapointe aussi, je me rappelle. Bon, puis là, on écoute Nightlife. La vie, la nuit. Nightlife par Amon Tobin, en attendant que Plasmo soit installé, car c'est lui qui vous passera le son ce soir jusqu'à minuit dans Chasseurs de Sons.

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2: Bien sûr, Radio Canu, chasseur de son. On arrête le mix pour ce soir. Merci à Plasmo, comme d'habitude, super sélection. Et puis on termine tranquillement avec quelques morceaux que j'aime bien. 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

pour le mix. On le retrouvera à la rentrée, lui aussi. Bonne nuit à tous. La semaine prochaine, c'est The Hall qui revient. Voilà, et ce sera la dernière émission avant septembre. The Hall la semaine prochaine. Bonne nuit à tous.

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Alors on a fait une petite session hard rock un peu occulte avec des chanteuses. Donc on a eu dans l'ordre Blood Ceremony et le morceau Goodbye Gemini. Ensuite les Québécois de Cauchemar avec D'encre et de sang. Et à l'instant c'était Avatarium avec Tides of Telepathy. 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

c'était Hoar Frost de Sonic Youth, Accordion de Matt Villain, Cortex avec 8 octobre 1971, Radio Canu, la plus chouette des radios.

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Vous êtes toujours sur Radio Canu, vous venez d'écouter un triptyque lyonnais avec en premier Crépuscule de Dr Kyle, ensuite Extraterrestre de l'Ours, puis Le Calepin de Freddy Dokis

0: Home, Will Last. Et puis il y avait également Gilles Labande avec Post Ryan. Et là maintenant, qu'est-ce que c'est Marguerite?
1: Irène Reisel de Loup Solitaire.
0: Solitaire sur le 102.2 de Radio Canus et les bandes continuent.

0: Radio Canu 102.2 FM, nous venons de nous écouter Plastic Man avec la chanson Disconnect.
1: Ensuite, c'était Little Dragon avec le morceau Ritual Union.
2: Et enfin, c'était Don Dolo avec Peng. Et on écoute Radio Canu, la plus rebelle des radios.

Radio Canu, la radio que t'aimes bien écouter les dimanches matins sans avoir dormi, avec l'aube saturée de fluo, de gris, de violet, d'autres choses comme ça. On a écouté trois chansons, donc de belles aubes dorées. Hein. Commencer par Suicide, avec la chanson Cherry, fameux groupe new-yorkais. Ice, la chanson La Grande Guerre, groupe parisien, il me semble, de post-punk des années 80. Et pour finir, on s'est écouté Westbam, qui nous vient de Berlin, fameux DJ techno, featuring Richard Butler avec la bien nommée You Need the Drugs.

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Vous venez d'entendre à l'instant la voix d'Émilie Souillot, qui se fait aussi appeler Phénix de Pandore, dans son duo Phonix avec Vincent. C'était le titre Libération. Le titre juste avant, c'était Monsieur Pégic avec le titre Girls en anglais. Et le premier morceau des trois titres qu'on a entendu, c'était Electrofield Project avec le titre Lyon, comme la ville de Lyon. C'était pour l'émission Patchworld, ce choix de ces trois titres. 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

avez pu écouter Le Réparateur avec le titre Police Partout. Ensuite, c'était Lingus avec Le Collaborateur. Et enfin, c'était Avril. À noter qu'Avril, ça s'orthographie A-V-R-Y-L. Avril, donc, avec le titre Même Si. Vous écoutez bien Radio Canut.